Rémi Zéro, Save Me sur RTL2. 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

0: Le son pop rock continue sur RTL2, mais aussi sur l'appli RTL2. Il est 3h. Sur RTL2, c'est le moment de retrouver Carole Vega et Pop Rock Collection, le podcast.
1: RTL2 Pop Rock Collection, les instruments cultes. Derrière chaque son culte, il y a un instrument légendaire. Aujourd'hui, on branche la Gibson Les Paul. Une guitare lourde comme un menhir, capable de murmurer un blues qui tire les larmes, ou au contraire, de décaper un mur avec un riff venu tout droit de l'enfer. Jimmy Page a sûrement signé un pacte avec sa Gibson Les Paul. Pour Slash, elle est indispensable comme son chapeau. Peter Green, cofondateur de Fleetwood Mac, avait un modèle à son nom, la Greeny, qui a appartenu ensuite à Gary Moore, et aujourd'hui, elle est entre les mains de Kirk Hammett de Metallica. La Gibson Les Paul, on la doit à Lester Phillips Paulsfuss, alias Les Paul, guitariste de son état et inventeur de génie qui a une obsession dans les années 40, en finir avec le feedback, c'est-à-dire en résumé, tous les bruits, les sons parasites de l'instrument. Du coup, Les Paul fabrique sa guitare. Il se moque totalement de l'esthétisme. Lui, il veut un son à nul autre pareil. Il fabrique une poutre. Mais c'est quasiment ça. Une planche de bois massive avec un manche vissé, deux micros posés à l'arrache et deux bricoles cosmétiques pour que ça ressemble à une guitare. Tout content, il file présenter son projet à Gibson, qui le refuse. Ce truc, cette poutre, cette guitare ne résonne pas. Merci, au revoir. Sauf que pendant ce temps-là, Fender se met à produire des guitares en bois plein qui ne résonnent pas non plus. Exactement, le projet de notre guitariste visionnaire. Gibson rappelle illico Les Paul. Là où le musicien apporte son expertise du son, Gibson développe la ligne et la forme de la guitare. La Gibson Les Paul sort en 1952. Nous voilà avec un instrument au son pur, stable, droit comme un fil tendu, mais lourd comme une armoire normande. Elle est classe et elle est chère. Après une belle période, les ventes dégringolent dans les années 60. Gibson s'adapte aux attentes du public, au point que la Les Paul disparaît du catalogue. Il faut remercier des types comme Eric Clapton, Jimmy Page ou Peter Green qui tombent sur des Les Paul d'occasion et qui leur redonnent vie. Le monde redécouvre cette guitare, cet animal sauvage qu'il faut savoir maîtriser. Malgré ce regain d'intérêt, Gibson se relâche. La qualité des productions laisse à désirer et la Les Paul traverse une longue période d'années difficiles jusqu'à ce que la marque redonne enfin avec sérieux tout son caractère à cette guitare de feu. La Gibson Les Paul, c'est l'idée fixe d'un musicien génial, mais aussi un parcours plein d'embûches avec des twists inespérés pour une renaissance inattendue. Cette guitare atypique demande une maîtrise dont peu sont capables. Dès qu'on la branche à un ampli, c'est comme s'il fallait dominer la foudre. La Gibson Les Paul, l'icône insoumise. 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Salut !

Vanessa Paradis sur RTL2. 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

0: On écoute le dernier Kyo, ultra violent sur RTL 2.
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Kyo sur RTL2, le groupe fait partie de la fête à l'occasion des 10 ans du double expresso au Zénith de Lille. 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

0: Red Hot Chili Peppers sur RTL, le groupe qui a fortement intéressé Carole Vega dans son podcast Pop Rock Collection, à retrouver sur l'appli gratuite RTL2, sur toutes les plateformes de téléchargement, mais aussi le samedi matin à 9h30 dans l'Expresso du Week-end sur RTL2.
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Benjamin Biolay sur RTL2. 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

Lewis Capaldi sur RTL 2. 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

0: C'est un classique d'Aerosmith sur la BO du film Armageddon. I don't want to miss a thing sur RTL 2. Bonjour à vous et bienvenue, c'est l'Expresso du week-end, il est 6h. À suivre, Pierre Garnier, juste après les infos qui nous sont présentées ce matin par Simon Barbin. Bonjour Simon.
1: Bonjour Yann, bonjour à tous. Laurent Nunez attendu à Nantes ce matin. Le ministre de l'Intérieur veut faire toute la lumière sur la mort d'un adolescent de 15 ans hier soir, tué par des tirs dans ce qui s'apparente à un règlement de compte dans le quartier de Port-Boyer. Deux autres mineurs ont été blessés, dont un garçon de 13 ans, toujours entre la vie et la mort. La piste du narcotrafic est avancée. Nantes est endeuillée, dit la maire de la ville, Johanna Roland. Après avoir été piégé en ligne, un ancien directeur du sport scolaire en Haute-Saône est écroué depuis mardi dernier, mis en examen pour des propos pédocriminels. L'homme de 66 ans avait été contacté par un chasseur se faisant passer pour une jeune fille de 14 ans. La vidéo avait été diffusée sur la plateforme Twitch. Selon le parquet de Vesoul, le retraité a déjà été condamné le 9 janvier 2025 pour des faits similaires. Mistral AI, victime d'une cyberattaque mardi dernier, l'intelligence artificielle française a été un temps compromise avant de neutraliser la menace. Les pirates n'ont accédé à aucune donnée en dehors de certains dépôts de codes non essentiels, assure l'entreprise. Une journée de deuil national à Kiev aujourd'hui. La capitale ukrainienne a été lourdement frappée dans la nuit de mercredi à jeudi. Des frappes russes qui ont fait au moins 21 morts, dont 3 enfants, un bilan qui reste provisoire. Le Kremlin se moque ouvertement des efforts de paix, fustige la Commission européenne. Dernier jour pour Donald Trump à Pékin. Le président américain est en visite en Chine pour faire cesser les tensions avec son homologue Xi Jinping. Un rapprochement avant tout commercial. Le dirigeant chinois promet l'achat de 200 avions Boeing. Le football, on connaît désormais la liste des 26 joueurs qui représenteront la France au Mondial cet été, avec quelques surprises sélectionnées par Didier Deschamps. Robin Risser prendra la place de troisième gardien, et puis le retour des deux joueurs de Crystal Palace, Maxence Lacroix et Jean-Philippe Mateta. Et puis du football, il y en aura aussi ce soir avec les play-offs de Ligue 2. Saint-Etienne reçoit Rodez à 20h30. La météo est une journée assez froide aujourd'hui, la plus froide du week-end prolongé. Les températures sont très basses ce matin, comptez seulement 3 degrés à Rouen, 4 à Rennes, 6 à Limoges, 8 à Lyon et un peu plus chaud en Corse, 14 degrés à Bastia. Ce froid qui sera accompagné de pluie dans le sud-ouest jusqu'au massif central. Les nuages seront aussi plus épais près de la Méditerranée. Sur la moitié nord, des éclaircies vont apparaître au fil des heures. Et puis cet après-midi, très peu de changements quant à la couleur du ciel. Les nuages restent menaçants dans le sud, quelques averses possibles aussi sur le Nord-Pas-de-Calais et l'Île-de-France. Côté température, comptez entre 10 et 19 degrés. 10 à Clermont, 12 à Paris, 13 à Poitiers, 15 à Montélimar et jusqu'à 19 à Nice.

0: Pierre Garnier en live avec l'Horizon sur RTL2.
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0: Notre fin de semaine est plus courte, plus longue que d'habitude. Et ça, personne ne s'en plaindra. Bonjour à vous et bienvenue dans l'expresso du week-end. Alors, je sais immédiatement ce que vous allez dire. Oui, tout le monde n'est pas off aujourd'hui. C'est vrai. Mais je peux vous dire que vous levez tôt risque de vous rapporter puisque j'ai des vacances à vous offrir avant 8h. Voilà. Pour le moment, on est le vendredi 15 mai. Regardons les anniversaires du jour et on commence avec un sportif. Le footballeur Ousmane Dembélé fête aujourd'hui ses 29 ans. C'est aussi l'anniversaire d'Anaïs Delva qui a chanté la version française de La Reine des Neiges. Bon, je me suis dit que j'avais pas forcément vous passer d'extrait, hein. On connaît tous et puis surtout, ça nous évitera d'avoir le titre en tête jusqu'à ce soir. Et puis tiens, parlons de son papa avec un artiste disparu en 2014. Dennis Frederiksen de Toto est né un 15 mai. Alors il n'est pas resté très très longtemps dans le groupe. Il a eu un peu de mal à s'intégrer, mais il enregistrera quand même un album qui sortira en 1984. Bon, peu d'artistes pop rock dans nos anniversaires, mais je vous rassure, il y en a plein dans ma playlist de cette fin de semaine. D'ailleurs, on enchaîne maintenant avec Adèle, retour en 2011 avec Set Fire to the Rain sur RTL2.

0: Elle se fait discrète en ce moment et en même temps elle nous l'avait annoncé, hein. Adèle sur RTL 2 avec Set Fire to the Rain. Bah oui, la chanteuse nous avait prévenu qu'elle allait faire une pause, mais visiblement son retour approche. Alors pas en musique, on devrait la voir au cinéma avant la fin de cette année. Il est 6h11, on va jeter un œil sur votre horoscope dans moins de 10 minutes et puis cette journée commence évidemment en musique. Nickelback est en préparation avec How You Remind Me. Les Canadiens seront suivis de Michael Jackson en 1992 sur RTL 2.
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1: Ça, c'est le dernier Gaëtan Roussel. Tout s'en va sur RTL2.
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Heal the World, Michael Jackson dans l'Expresso du week-end sur RTL 2, 6h23. On parle de l'horoscope de ce vendredi 15 mai. On commence avec les médailles de bronze, les béliers. Vous êtes têtus, hein, les béliers. Vous voulez toujours avoir le dernier mot. Cancer, vous voulez toujours tout gérer vous-même. C'est complètement impossible. Apprenez donc à déléguer. Lion, cessez de chercher la petite bête en permanence. Soyez plus indulgent. Médaille d'argent pour les taureaux. C'est décidé à partir d'aujourd'hui. Vous hiérarchisez vos priorités. Vous allez y voir nettement plus clair. Gémeaux, vous êtes un bon vivant, hein. Votre entourage ne s'ennuie jamais avec vous. Vierge, vos envies prennent le pas sur la raison, c'est le moment de vous faire plaisir. Balance, vous ne lâchez jamais rien, les balances, votre ténacité séduit tout le monde. Scorpion, votre sourire vous ouvre toutes les portes, rien ne vous résiste. Sagittaire, les astres vous sont favorables, les Sagittaires, c'est une belle journée qui s'annonce. Capricorne, ne craignez pas de mettre en avant vos talents et votre potentiel, vous allez faire sensation. Poisson, vous allez marquer des points aujourd'hui, vos idées feront mouche. Et enfin, la médaille d'or de cette fin de semaine pour les Verseaux, quelle énergie, les Verseaux, tout le monde, tout semble facile, vous avez toujours un coup d'avance. Vous allez passer une excellente journée. 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N'hésitez pas à aller nous suivre, que ce soit sur Facebook et sur Instagram. La suite, c'est avec Taylor Swift. Maintenant, voilà Opalite sur RTL2.

0: Elle est sur le point de se marier, Taylor Swift, sur RTL 2. Après ses fiançailles l'été dernier, la chanteuse devrait donc se marier dans les prochaines semaines à New York. Mais la fête aura lieu pas loin de chez nous. Elle a choisi Londres pour célébrer cette union. 6h28, on est tranquille ce matin, même si vous allez travailler. Restez encore un peu avec nous, j'ai des vacances à vous offrir. Et puis beaucoup de musique. Après les infos, je vois Disturbed et Bon Jovi, Living on Prayer sur RTL 2.
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6: Merci de terminer cette semaine avec nous sur RTL2, c'est l'Expresso du week-end, 6h30, à suivre Bon Jovi après les infos de Simon Barbin. Bonjour Simon.
7: Bonjour Yann, bonjour à tous. Des accords fantastiques entre la Chine et les États-Unis, c'est le résumé de Donald Trump ce matin suite à sa visite chez son homologue Xi Jinping. Pékin va notamment commander près de 200 avions de la marque américaine Boeing. Au-delà du volet économique, le pouvoir chinois réclame un cessez-le-feu durable en Iran et souhaite la réouverture du détroit d'Ormuz dès que possible. Selon Washington, la Chine pourrait jouer un rôle dans les négociations. Haïti face à la guerre des gangs. Depuis samedi, de violents affrontements ont fait au moins 78 morts dans la capitale Port-au-Prince. C'est dans ce contexte que près de 8000 habitants ont été déplacés ces deux derniers mois selon l'ONU. Le pays est ravagé par cette violence depuis 2 ans. La police locale est dépassée. Patrick Bruel, visé par 2 nouvelles plaintes. Des femmes accusent l'artiste d'agression sexuelle et de tentative de viol. Des faits datant de 2010 et 2019. Ces deux mêmes femmes avaient déjà porté plainte, mais le parquet de Nanterre les avait classées sans suite en 2020. Désormais, le chanteur fait face à 4 accusations pour des faits similaires. Un vaste coup de filet de la marine française. Plus de 3 tonnes de cocaïne ont été saisies en mer près de la Martinique. Le bateau naviguait sans pavillon. 7 narcotrafiquants ont été interpellés. Les aliments au CBD sont désormais interdits. La mesure entre en vigueur aujourd'hui. Les huiles, les tisanes et les bonbons au CBD ne sont plus autorisés à la vente, et cela en vertu d'une réglementation européenne. Le CBD à fumer ou sous forme de liquide pour cigarettes électroniques reste toutefois autorisé. La liste est dévoilée. On connaît les 26 joueurs français sélectionnés pour le mondial par Didier Deschamps. Pas de Camavinga ni de Corentin Tolisso, mais le retour de Mateta et de Lacroix. Et puis Robin Risser est préféré à Lucas Chevalier au poste de 3e gardien. Avant le début de la compétition, les Bleus joueront 2 matchs amicaux le 4 et 8 juin prochain face à la Côte d'Ivoire et face à l'Irlande du Nord. La météo est une journée très froide aujourd'hui, plus froide sur ce week-end prolongé. Les températures sont très basses ce matin, comptez seulement 3 degrés à Quevilly, 4 à Angers, 6 à Nantes, 8 à Villeurbanne, un peu plus frais en Corse avec 14 degrés à Calvi. Ce froid qui sera accompagné de pluie dans le sud-ouest jusqu'au massif central. Les nuages seront aussi plus épais près de la Méditerranée. Sur la moitié nord, des éclaircies vont apparaître au fil des heures. Et puis cet après-midi, très peu de changements quant à la couleur du ciel. Les nuages restent menaçants dans le sud. Quelques averses possibles aussi sur le nord Pas-de-Calais et l'Île-de-France. Côté température dans la journée, comptez entre 10 et 19 degrés. 10 à Aurillac, 15 à Toulouse et jusqu'à 19 à Nice.
6: Merci beaucoup. Prochaines infos tout à l'heure à 7h sur RTL2. Pour le moment, on est le vendredi 15 mai. Bonjour et bon réveil avec l'Expresso du Week-end sur RTL2. Voilà du son pop rock avec Bon Jovi dans l'Expresso du Week-end.

0: Disturb the Sound of Silence sur RTL2 dans une version un peu plus orchestrale sortie en 2016. Avant de vous parler en détail du cadeau que vous allez peut-être gagner aujourd'hui dans la reprise improbable, on va écouter U2. Le groupe est sur le point de nous dévoiler leur nouvel album, des titres tout neufs, mais aussi une tournée mondiale qui devrait passer chez nous dans le courant de l'année prochaine. Après le Sound of Silence, voilà The Sound of the Future. Et tout arrive, je vois aussi Queen et Sia sur RTL2.
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16: Ça, c'est Maisie Peters, My Regards, sur

0: Song of the Future, c'est U2 ce matin dans l'Expresso des week-ends sur RTL2, 6h57.
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0: C'est le moment de parler du cadeau du jour dans la reprise improbable. 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Attention, écoutez bien. Ah, je suis sûr que vous l'avez. Et en même temps, c'est vraiment simple. 32, 28, si vous avez une idée, vous nous appelez maintenant. On va jouer ensemble aux alentours de 7h50 sur RTL2. Pour le moment, on a rendez-vous avec les infos. Et puis juste après, retour du son pop rock avec Bruno Mars, I Just Might sur RTL2. 32, 28, bonne chance.
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0: Passez un très bon week-end avec RTL2 et bon réveil, il est 7h. Le son pop rock continue avec Bruno Mars. On l'écoute après les infos et Simon Barbin. Bonjour Simon.
11: Bonjour Yann, bonjour à tous. Laurent Nunez attendu à Nantes ce matin. Le ministre de l'Intérieur veut faire toute la lumière sur la mort d'un adolescent de 15 ans hier soir, tué par des tirs dans ce qui s'apparente à un règlement de compte dans le quartier de Port-Boyer. Deux autres mineurs ont été blessés, dont un garçon de 13 ans, toujours entre la vie et la mort. La piste du narcotrafic est avancée. Nantes est endeuillée, dit la maire de la ville, Johanna Roland. Après avoir été piégé en ligne, un ancien directeur du sport scolaire en Haute-Saône est écroué depuis mardi dernier. Mis en examen pour des propos pédocriminels, l'homme de 66 ans avait été contacté par un chasseur se faisant passer pour une jeune fille de 14 ans. La vidéo avait été diffusée sur la plateforme Twitch. Selon le parquet de Vesoul, le retraité a déjà été condamné le 9 janvier 2025 pour des faits similaires. Mistral AI, victime d'une cyberattaque mardi dernier, l'intelligence artificielle française a été un temps compromise avant de neutraliser la menace. Les pirates n'ont accédé qu'à aucune donnée en dehors de certains dépôts de codes non essentiels, assure l'entreprise. Une journée de deuil national à Kiev aujourd'hui. La capitale ukrainienne a été lourdement frappée dans la nuit de mercredi à jeudi. Des frappes russes ont fait 21 morts, dont 3 enfants. Le bilan reste provisoire. Le Kremlin se moque ouvertement des efforts de paix, fustige la Commission européenne. Le football, on connaît désormais la liste des 26 joueurs qui représenteront la France au Mondial cet été, avec quelques surprises sélectionnées par Didier Deschamps. Robin Risser prendra la place de troisième gardien et puis le retour des deux joueurs de Crystal Palace, Maxence Lacroix et Jean-Philippe Mateta. Du football, il y en aura ce soir avec les play-offs de Ligue 2. Saint-Etienne reçoit Rodez à 20h30. Enfin, si vous trouviez un nom pour les prochaines tempêtes, Météo France lance un appel à contribution jusqu'au 21 mai. Récemment, la France a été balayée par les tempêtes Goretti ou encore Nils. Peut-être bientôt une tempête Yann, qui sait. Vous pouvez proposer des noms sur le site de Météo France.
12: Vu mon état ce matin, va pas être virulente.
11: La météo, une journée très froide aujourd'hui, la plus froide du week-end prolongé. Les températures sont très basses ce matin, comptez seulement 3 degrés à Rouen, 4 à Angers, 6 à Limoges, 8 à Villeurbanne, un peu plus frais en Corse avec 14 degrés à Bastia. Ce froid qui sera accompagné de pluie dans le sud-ouest jusqu'au massif central. Les nuages seront aussi plus épais près de la Méditerranée. Sur la moitié nord, des éclaircies vont apparaître au fil des heures. Et puis cet après-midi, très peu de changements quant à la couleur du ciel. Les nuages restent menaçants dans le sud. Quelques averses possibles aussi sur le Nord-Pas-de-Calais et l'Île-de-France. Côté température, comptez entre 10 et 19 degrés. Jusqu'à 19 donc pour la Côte d'Azur à Nice.

0: Il sera en concert en France dans un peu plus d'un mois. Bruno Mars sur RTL 2.
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0: Il est 7h06. Regardons un peu ce qui s'est passé dans l'actu pop rock. En 2009, Green Day sort son album 21st Century Breakdown, qui fait suite à American Idiot, sorti 5 ans plus tôt. Les deux premiers singles sont Know Your Enemy et le cultissime 21 Guns, dont on ne se lasse pas ici à RTL 2. Notez que 21st Century Breakdown a remporté le Grammy Award du meilleur album rock en 2009. En 1994, Blur décroche son premier album numéro 1 au Royaume-Uni avec le classique Park Life. On y retrouve l'un des titres qui leur a permis de conquérir le monde, Girls and Boys, qui sera numéro 1 dans pas mal de pays. Autre événement d'un 15 mai, en 97, la maison de Kurt Cobain est vendue. Ah oui. Courtney Love a décidé de se séparer de cette maison située à Seattle. Elle y habitait avec le leader de Nirvana. C'est une famille du quartier qui a acheté la propriété située dans le quartier UP de Dennis Blaine pour 3 millions de dollars. Elle se vendra quelques années plus tard pour 7 millions et demi. On appelle ça une très jolie plus-value. Bon, vous restez là. Dans la prochaine demi-heure, on va parler de l'horoscope de cette fin de semaine. Et comme c'est un vendredi un peu particulier, on a décidé de vous passer beaucoup plus de son pop rock. On y retourne maintenant, si vous le voulez bien, avec Joan Jett. Voilà, I Love Rock and Roll dans l'Expresso du week-end sur RTL 2.

0: I love rock'n'roll, John Jett dans l'Expresso du week-end sur RTL 2, 7h10. Si vous venez de nous rejoindre, vous l'avez sans doute remarqué ce matin, pas de double expresso. L'équipe profite d'un week-end prolongé. Par contre, vous les retrouverez lundi, hein. Lundi matin en pleine forme. En attendant, Greg et Justine m'ont laissé carte blanche. Du coup, on va pas perdre les bonnes habitudes avec l'horoscope dans les prochaines minutes. Et côté musique, Alanis Morissette est en préparation avec Hand in My Pocket. Elle sera suivie du duo entre Superbus et Kyo, OK KO sur RTL 2.
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Hand in my pocket, c'était Alanis Morissette dans l'Express du week-end sur RTL de 7h22. On enchaîne avec l'horoscope de ce vendredi 15 mars et on commence avec les médailles de bronze. Les béliers, vous êtes têtus, hein, les béliers, vous voulez toujours avoir le dernier mot. Cancer, vous voulez tout gérer vous-même, c'est impossible, hein, apprenez un peu à déléguer. Lion, cessez de chercher la petite bête en permanence, soyez plus indulgent. Médaille d'argent pour les taureaux, c'est décidé à partir d'aujourd'hui, vous hiérarchisez vos priorités, vous allez y voir nettement plus clair. Gémeaux, vous êtes un bon vivant, votre entourage ne s'ennuie jamais avec vous. Vierge, vos envies prennent le pas sur la raison, c'est le moment de vous faire plaisir. Balance, vous ne lâchez jamais rien, les balances, votre ténacité séduit tout le monde. Scorpion, votre sourire vous ouvre toutes les portes, rien ne vous résiste. Sagittaire, les astres vous sont favorables, c'est une belle journée qui s'annonce. Capricorne, ne craignez pas de mettre en avant vos talents et votre potentiel, vous allez faire sensation. Poisson, vous allez marquer des points aujourd'hui, vos idées feront mouche. Et enfin, la médaille d'or, il en faut une, hein. En ce vendredi, elle est pour les Verseaux, quelle énergie, hein, les Verseaux. Tout vous semble facile, vous avez toujours un coup d'avance. Vous allez passer une excellente journée. 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Avant les infos de 7h30, voilà Teddy Swims avec Lose Control dans l'Expresso du Weekend sur RTL2.

à partager la scène du festival de Coachella avec du beau monde comme David Lee Roth de Van Halen et Vanessa Carlton, Teddy Swims sur RTL 2. On va jouer ensemble avant 8h. 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Donc oui, ça vaut le coup de rester chez nous. D'autant plus que j'ajoute Gossip et Ed Sheeran. Ça arrive juste après les infos de 7h30 sur RTL 2. 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
11: Le week-end continue sur RTL2. Très bon réveil avec nous. Il est 7h30. Avant d'écouter Ed Sheeran, on passe aux infos avec Simon Barbin. Bonjour Simon.
12: Bonjour Yann, bonjour à tous. Plus de 440 mises en demeure dans les écoles privées. C'est ce qu'annonce le ministre de l'Éducation nationale, allant parfois jusqu'à des signalements au procureur pour des faits de maltraitance envers des élèves. Édouard Geffray affirme que 1500 contrôles ont été réalisés depuis l'affaire Betaram, cette école privée catholique qui avait fait la une après plusieurs centaines de plaintes pour violences physiques et sexuelles. Un vaste coup de filet de la marine française. Plus de 3 tonnes de cocaïne ont été saisies en mer près de la Martinique. Le bateau naviguait sans pavillon. 7 narcotrafiquants ont été interpellés. Des teufeurs priés de partir à Saint-Privat-du-Faux, cette commune dans le nord de la Lozère où se tient une rave party depuis hier. Au moins 1500 personnes participent à cet événement illégal. La préfecture locale annonce le déploiement d'une centaine de gendarmes. D'importants moyens techniques sont également sur place. La Russie frappée par l'Ukraine ce matin. Au moins 3 morts et 12 blessés ont été recensés dans le sud de Moscou. Une attaque en réponse à la grande offensive russe sur Kiev faisant une vingtaine de victimes. La capitale ukrainienne est en deuil national aujourd'hui. Des accords fantastiques entre la Chine et les États-Unis. C'est le résumé de Donald Trump suite à sa visite chez son homologue Xi Jinping. Pékin va notamment commander près de 200 avions de la marque américaine Boeing. Sur le volet international, le pouvoir chinois réclame un cessez-le-feu durable en Iran et souhaite la réouverture des détroits d'Ormuz dès que possible. Selon Washington, la Chine pourrait jouer un rôle dans les négociations. La liste est dévoilée. On connaît les 26 joueurs français sélectionnés pour le mondial par Didier Deschamps. Pas de Camavinga ni de Corentin Tolisso, mais le retour de Mateta et de Lacroix. Et puis Romain Risser est préféré à Lucas Chevalier au poste de troisième gardien. Enfin, un mot de tennis au Masters 1000 de Rome. Place aujourd'hui aux demi-finales. Le Norvégien Casper Ruud affronte la sensation italienne Luciano Darderi ou encore Yannick Sinner contre Daniil Medvedev. La météo, une journée très froide aujourd'hui, la plus froide du week-end prolongé. Comptez seulement 3 degrés ce matin à Rouen, 4 à Angers, 6 à Limoges, 8 à Villeurbanne, un peu plus frais en Corse avec 14 degrés à Bastia. Ce froid qui sera accompagné de pluie dans le sud-ouest jusqu'au massif central. Les nuages seront aussi plus épais près de la Méditerranée. Sur la moitié nord, des éclaircies vont apparaître au fil des heures. Et puis cet après-midi, très peu de changements quant à la couleur du ciel. Les nuages restent menaçants dans le sud. Quelques averses possibles néanmoins sur le Nord-Pas-de-Calais et l'Île-de-France. Côté température, comptez entre 10 et 19 degrés cet après-midi. 10 à Aurillac, 13 à Poitiers, 15 à Montélimar, jusqu'à 19 à Nice.
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0: The Offspring dans l'Expresso du Week-end sur RTL2, 7h42, je vous en parlais tout à l'heure, il y a les vacances à gagner avec Bellambra dans la reprise improbable. 2000 euros à utiliser comme vous le voulez pour partir dans l'une des 45 destinations et profiter de vacances Bellambra où vous n'aurez rien à gérer, juste à profiter. Alors pour décrocher vos vacances, c'est simple, écoutez bien, on cherche l'artiste qui a chanté l'original de cette reprise. Si vous avez une idée ou une piste, en même temps c'est ultra simple, vous vous inscrivez, j'ai un ultime extrait encore plus simple à vous passer dans 10 minutes, 32-28, inscrivez-vous dès maintenant, je vous offre vos prochaines vacances juste après Damiano David sur RTL2.
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16: On aime le dernier Charlotte Cardin, The Way We Touch sur RTL2.

0: Damiano David sur RTL2. Il est 7h50.
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0: Et c'est le moment de jouer à notre reprise improbable. On part pas loin de Saint-Nazaire ce matin pour rejoindre Leslie. Bonjour Leslie.
2: Bonjour Yann, bonjour RTL2.
0: Leslie, il n'y a pas de pont hein, pour vous aujourd'hui,
2: non,
0: je crois.
2: Ouais. Je travaille, ouais.
0: Vous avez travaillé tout à l'heure à 10h. Je vois un truc de fou sur votre fiche. Vous avez nagé avec des requins en lune de miel. Alors, j'ai une question. Est-ce que votre mari voulait se débarrasser de vous?
2: Bah, c'est plutôt moi l'inverse, parce que c'est plutôt lui qui a failli y rester.
0: Pardon. Je ne savais pas. Ça va, il s'en est sorti.
2: Ouais, il est remonté vraiment vite à la surface, sinon plus d'oxygène. Donc,
0: Oui,
2: c'était bien.
0: Ah oui, rien à voir avec les requins, c'était une histoire d'oxygène.
2: Si, ben, moi je voyais les requins pendant ce temps-là, les Raymanta, enfin.
0: Sympa, pendant que monsieur est en train de suffoquer. Oui, c'est pas terrible. On va tenter de vous offrir vos vacances ce matin grâce à notre reprise improbable. Vous connaissez le principe, je vous passe un extrait. On essaye de retrouver qui chante la version originale. Ce matin, c'est assez simple. Mais bon, histoire de, je vous passe un ultime extrait pour confirmer vos intuitions. Écoutez bien, d'accord?
2: Oui.

0: les paroles sont les bonnes, hein, mais c'est en espagnol. Leslie, est-ce que vous avez une idée, s'il vous plaît?
1: Oui, Pink Floyd.
0: Vous pensez à Pink Floyd?
1: C'est ça.
2: Bravo, Leslie.
0: C'est la bonne réponse.
1: Génial, trop contente.
0: Bravo, vous gagnez ce matin 2000 euros pour vos prochaines vacances avec Bellambra, 45 clubs de vacances dans les plus beaux endroits de France. 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Voilà pour vous Leslie.
1: Super, génial, merci RTL2, super.
0: Voilà, voilà, c'est un week-end qui est plutôt pas mal là du coup.
1: Ah bah là ça commence vraiment très bien.
0: Bon, je vous laisse vous préparer pour aller bosser. Bon courage pour cette fin de semaine.
1: Merci
0: de votre fidélité à RTL2. Bon, on vient d'écouter un extrait en version espagnole. Écoutez la version originale, c'est quand même vachement mieux. Another Brick in the Wall, voilà Pink Floyd sur RTL2. Oui.

0: C'est le 2 avec Imagine Dragons, c'était Damons, il est quasiment 8h, la suite du son pop rock c'est avec Jean-Louis Aubert, la chanson qui guérit sur RTL 2.
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0: Merci de vous réveiller, de terminer votre semaine avec RTL 2. Il est déjà 8h. La chanson qui guérit de Jean-Louis Aubert arrive, mais avant, place aux infos avec Simon Barbin. Bonjour Simon.
9: Bonjour Yann, bonjour à tous. Le ministre de l'Intérieur, Laurent Nunez, doit arriver à 9h30 dans le quartier Port-Boyer de Nantes. Un quartier où un adolescent de 15 ans est mort par balle hier soir. Deux autres mineurs sont blessés, dont un en urgence absolue, avec un pronostic vital engagé. La piste du narcotrafic est avancée par les autorités. Après avoir été piégé en ligne, un ancien directeur du sport scolaire en Haute-Saône est écroué depuis mardi dernier, mis en examen pour des propos pédocriminels. L'homme de 66 ans avait été contacté par un chasseur de prédateurs sexuels en se faisant passer pour une jeune fille de 14 ans. La vidéo avait été diffusée sur la plateforme Twitch. Selon le parquet de Vesoul, le retraité a déjà été condamné le 9 janvier 2025 pour des faits similaires. Un soutien insuffisant de l'État, c'est le bilan d'une étude publiée ce matin pour l'Union nationale des associations familiales. Selon l'UNAF, la moitié des parents déclarent ne pas avoir les moyens de préparer l'avenir de leur enfant, un chiffre en hausse de 10% par rapport en 2024. Les aides financières ne permettent pas de répondre à leurs besoins essentiels pour certaines familles. Israël ordonne à 5 villages du Liban d'évacuer au plus vite. L'armée israélienne prévoit d'importantes frappes dans le sud du pays. Des bombardements après la mort d'un jeune soldat de Tsahal hier. Les deux pays sont pourtant en pleine négociation de paix à Washington. Une journée de deuil national à Kiev aujourd'hui. La capitale ukrainienne a été lourdement frappée dans la nuit de mercredi à jeudi. Des frappes russes ont fait 21 morts, dont 3 enfants. Le bilan reste provisoire. L'Ukraine a répliqué cette nuit. La Russie dit avoir abattu plus de 300 drones. Place au football. On connaît désormais la liste des 26 joueurs qui représenteront la France au Mondial cet été, avec quelques surprises sélectionnées par Didier Deschamps. Robin Risser prendra la place de 3e gardien, et puis le retour des 2 joueurs de Crystal Palace, Maxence Lacroix et Jean-Philippe Mateta. Et puis du football, il y en aura ce soir avec les playoffs de Ligue 2. Saint-Etienne reçoit Rodez à 20h30. La météo est une journée très froide aujourd'hui, la plus froide du week-end prolongé. Comptez seulement 3 degrés à Quevilly, 4 à Sens, 6 à Nantes, 8 à Lyon, jusqu'à 14 degrés à Bastia. Ces températures qui seront accompagnées de pluie dans le sud-ouest jusqu'au massif central. Les nuages seront aussi plus épais près de la Méditerranée. Sur la moitié nord, des éclaircies vont apparaître au fil des heures. Et puis cet après-midi, très peu de changements quant à la couleur du ciel. Les nuages restent menaçants dans le sud. Quelques averses possibles aussi sur le Nord-Pas-de-Calais et l'île de France. Côté température, pas plus de 19 degrés attendus cet après-midi. La minimale pour Aurillac, 10 degrés, 12 à Paris, 13 à Strasbourg, 15 à Toulouse et jusqu'à 19 donc à Nice.
0: Merci beaucoup. Prochaines infos sur RTL de tout à l'heure à 8h30. Notre réveil et selon week-end continue avec Jean-Louis Aubert. Voilà la chanson qui guérit sur RTL 2.

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0: Notre fin de semaine est plus longue que d'habitude et ça, personne ne s'en plaindra. Bonjour à vous et bienvenue dans l'expresso du week-end. Alors, je sais ce que vous allez me dire, hein. Oui, tout le monde n'est pas off aujourd'hui, c'est vrai. Mais restez là avant 9h, croyez-moi, on va vous régaler. Pour le moment, on est le vendredi 15 mai, regardons les anniversaires du jour et on commence avec un sportif. Le footballeur Ousmane Dembélé fête aujourd'hui ses 29 ans. C'est aussi l'anniversaire d'Anaïs Delva qui a chanté la version française de La Reine des Neiges. Je me suis dit qu'on ne devait pas forcément vous passer un extrait, on connaît tous. Et puis surtout, ça nous évitera d'avoir le titre en tête jusqu'à ce soir. Et puis tiens, parlons de son pop rock avec un artiste disparu en 2014. Dennis Fredriksen de Toto est né un 15 mai. Alors il n'est pas resté très très longtemps dans le groupe. Il a eu un peu de mal à s'intégrer, mais il enregistrera quand même un album qui est sorti en 1984. C'est vrai, peu d'artistes pop rock dans nos anniversaires. Mais je vous rassure, il y en a plein dans ma playlist de cette fin de semaine. D'ailleurs, on enchaîne maintenant avec Nathalie Imbruglia en 98, Torn sur RTL 2.

0: C'est culte et on aime toujours autant Nathalie Imbruglia sur RTL 2 Thorn. Bon, on va pas se mentir, même si vous devez aller travailler aujourd'hui, l'ambiance au travail sera calme, l'occasion de passer la journée en musique. Et je peux vous le dire, ce vendredi commence très bien, déjà parce qu'on parlera de l'horoscope dans quelques minutes. Et puis surtout, on va écouter du très très bon. Ah oui, quand je dis du très très bon, c'est vrai. Les Beatles avec Come Together, ça arrive. Mais pas que, je vais aussi vous passer le dernier titre de Skip the Use sur RTL 2.
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Skip the use dans l'Expresso du week-end sur RTL 2, 8h23. Parlons de l'horoscope de ce vendredi 15 mai et on commence avec les médailles de bronze, les béliers. Vous êtes têtus, hein, les béliers. Vous voulez toujours avoir le dernier mot. Cancer, vous voulez tout gérer vous-même, c'est impossible. Apprenez donc à déléguer. Lion, cessez de chercher la petite bête en permanence, soyez plus indulgent. Médaille d'argent pour les taureaux, c'est décidé à partir d'aujourd'hui, vous hiérarchisez vos priorités. Vous allez y voir nettement plus clair. Gémeaux, vous êtes un bon vivant. Votre entourage ne s'ennuie jamais avec vous. Vierge, vos envies prennent le pas sur la raison, c'est le moment de vous faire plaisir. Balance, vous ne lâchez jamais rien, les balances, votre ténacité séduit tout le monde. Scorpion, votre sourire vous ouvre toutes les portes, les scorpions, rien ne vous résiste. Sagittaire, les astres vous sont favorables, c'est une belle journée qui s'annonce. Capricorne, ne craignez pas de mettre en avant vos talents et votre potentiel, vous allez faire sensation. Poisson, vous allez marquer des points aujourd'hui, vos idées feront mouche. Et enfin, les Verseaux, c'est la médaille d'or du jour. Quelle énergie, hein, tout vous semble facile. Vous avez toujours un coup d'avance, vous allez passer une très très belle journée. Bon, je vous rappelle que l'horoscope est à retrouver chaque matin sur RTL2.fr, sur notre application, mais aussi sur nos réseaux sociaux, Facebook et Instagram. Miley Cyrus, c'est la suite du son pop rock. Oui.

0: Miley Cyrus dans l'Expresso du week-end sur RTL 2. Lewis Capaldi arrive après les infos. Je vous dis ça comme ça, mais si jamais je vous passe le titre de Lewis Capaldi à la suite, vous nous appelez très vite au 3228 pour tenter de gagner votre séjour à Londres pour le voir en concert le 12 juillet prochain. RTL 2 s'occupe de tout, transport, hébergement et évidemment vos places de concert. 3228, gardez votre téléphone pas trop loin, on ne sait jamais. Pour le moment, on a rendez-vous avec les infos, c'est dans un peu plus de 2 minutes sur RTL 2.
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14: À suivre les Lewis Capaldi juste après les infos avec Simon Barbin. Bonjour Simon.
15: Bonjour Yann, bonjour à tous. Des teufeurs priés de partir à Saint-Privat-du-Faux, cette commune dans le nord de la Lozère où se tient une rave party depuis hier. Au moins 1500 personnes participent à cet événement illégal. La préfecture locale annonce le déploiement d'une centaine de gendarmes. D'importants moyens techniques sont également sur place. Patrick Bruel, visé par deux nouvelles plaintes, des femmes accusent l'artiste d'agression sexuelle et de tentative de viol. Des faits datant de 2010 et 2019. Les plaignantes avaient déjà signalé les faits, mais le parquet de Nanterre avait classé l'affaire sans suite en 2020. Désormais, le chanteur fait face à quatre plaintes. Les aliments au CBD sont désormais interdits. La mesure entre en vigueur aujourd'hui. Les huiles, les tisanes et les bonbons au CBD ne sont plus autorisés à la vente, et cela en vertu d'une réglementation européenne. Par contre, le CBD à fumer ou sous forme de liquide pour cigarettes électroniques reste autorisé. Sa visite touche à sa fin. Donald Trump va quitter la Chine après une rencontre sur deux jours avec son homologue chinois. Le président américain affirme que des accords fantastiques ont été conclus sur le volet commercial. Pékin s'apprête à commander 200 avions du constructeur Boeing. Dans le même temps, Xi Jinping appelle à un cessez-le-feu au Moyen-Orient. La région qui reste très instable, notamment au Liban. Ce matin, l'armée israélienne appelle 5 localités libanaises à évacuer en vue de nouvelles frappes. Les deux pays sont pourtant en pleine négociation de paix à Washington. La liste est dévoilée, on connaît les 26 joueurs français sélectionnés pour le mondial par Didier Deschamps. Pas de Camavinga ni de Corentin Tolisso, mais le retour de Mateta et de Maxence Lacroix. Et puis Robin Risser est préféré à Lucas Chevalier au poste de troisième gardien. Avant le début de la compétition, les Bleus joueront deux matchs amicaux les 4 et 8 juin prochains. Enfin, un mot de tennis au Masters 1000 de Rome, place aujourd'hui aux demi-finales. Casper Ruud affronte l'Italien Luciano Darderi et Yannick Sinner fera face à Daniil Medvedev. La météo, une journée très froide aujourd'hui. Les températures sont en baisse ce matin. Comptez seulement 3 degrés à Quevilly, 4 à Sens, 6 à Nantes, 8 à Lyon, jusqu'à 14 à Bastia. Ces températures qui seront accompagnées de pluie dans le sud-ouest jusqu'au massif central. Les nuages seront aussi plus épais près de la Méditerranée. Sur la moitié nord, des éclaircies vont apparaître au fil des heures. Et puis cet après-midi, très peu de changements quant à la couleur du ciel. Les nuages restent menaçants dans le sud. Quelques averses possibles aussi sur le nord Pas-de-Calais et l'Île-de-France. Côté température, pas plus de 19 degrés attendus. La minimale pour Aurillac, 10 degrés, 12 à Paris, 13 à Strasbourg, 15 à Toulouse et donc jusqu'à 19 degrés pour Nice.
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0: Almost, c'était Lewis Capaldi sur RTL 2.
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0: Bon, on voit bien que pas mal d'entre vous font le pont. Ça a explosé au 32-28. Angelo était en panique. On va rappeler tout de suite la personne qui a été la première à nous appeler. Normalement, ça doit sonner. Je crois qu'on part. On part où?
2: C'est lancé.
0: Et on part du côté du Pays Basque, si je dis pas de bêtises. Il faut décrocher. Hein. Allô.
3: Oui.
0: Laura?
3: Oui.
0: Bonjour, c'est Yann, à RTL2.
3: Bonjour, oui.
0: Vous allez bien?
3: Très bien.
0: Faites le pont, là, ou pas?
3: Oui.
0: Ouais. Bon, je crois que j'ai plutôt une bonne nouvelle. Vous nous avez appelé au 32-28 pour aller voir Lewis Capaldi?
3: Oui.
0: Bravo! Bravo, c'est gagné. Vous allez voir Lewis Capaldi en concert le 12 juillet prochain au Hyde Park de Londres.
3: Oh là là là là.
0: Voilà.
3: C'est mon rêve.
0: RTL2 s'occupe de tout, transport, hébergement.

0: évidemment hein, les billets pour aller voir le concert. Voilà pour vous, Laura. Il y avait quoi de prévu là en ce long week-end?
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0: C'est bien.
1: Tenter de gagner.
0: Bon, bah là, on a coché toutes les cases. Il va falloir trouver une occupation maintenant.
1: Oui, c'est ça.
0: Bon, je vous souhaite un excellent concert. Merci de votre fidélité à RTL2. Puis voilà, prenez des belles photos, hein. Profitez-en.
1: Oui, super.
0: À très vite.
1: Merci beaucoup.
0: Je crois que Laura a du mal à s'en remettre, ce qu'on peut comprendre. La suite du son pop rock, c'est avec du très très bon Gérald de Palmas et puis Joe sur RTL2.
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2: On aime le dernier Robbie Williams, All My Life.

0: Mystical Magical Benson Boone sur RTL2. Bon, on peut le dire, hein, ce vendredi a été riche en cadeaux. Je vous ai offert un séjour à Londres pour voir Lewis Capaldi, mais aussi vos prochaines vacances avec Bel en bras. D'ailleurs, jusqu'à la fin de semaine, j'aurai d'autres séjours à vous offrir. Donc demain et dimanche, réveillez-vous avec RTL2. C'est un conseil. Pour le moment, retour à notre vendredi matin avec Sylvain Alexis qui arrive après les infos avec les Cardigans. Il y aura aussi Clara Luciani et le nouveau Evanescence sur RTL2.
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0: Le week-end joue les prolongations, et ça c'est chouette. 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Soul en duo avec Charlie Winston, c'est la suite du son pop rock après les infos de Simon Barbin. Bonjour Simon.
11: Et bonjour Yann, bonjour à tous. Le ministre de l'Intérieur, Laurent Nunez, doit arriver dans 30 minutes dans le quartier Port-Boyer de Nantes. Un quartier où un adolescent de 15 ans est mort par balle hier soir. Deux autres mineurs sont blessés, dont un en urgence absolue, avec un pronostic vital engagé. La piste du narcotrafic est avancée par les autorités. Plus de 440 mises en demeure dans les écoles privées, c'est ce qu'annonce le ministre de l'Éducation nationale, allant parfois jusqu'à des signalements au procureur pour des faits de maltraitance envers des élèves. Édouard Geffray affirme que 1500 contrôles ont été réalisés depuis l'affaire Betarame. Cette école privée catholique est visée par plusieurs centaines de plaintes pour violences physiques et sexuelles. Un soutien insuffisant de l'État, c'est le bilan d'une étude publiée ce matin pour l'Union nationale des associations familiales. Selon l'UNAF, la moitié des parents déclarent ne pas avoir les moyens de préparer l'avenir de leur enfant. Un chiffre en hausse de 10% par rapport à 2024. Les aides financières ne permettent pas de répondre à leurs besoins essentiels selon certaines familles. Les négociations vont se poursuivre pour le rachat de SFR. Elles devaient arriver à leur terme aujourd'hui, mais l'opérateur téléphonique fixe désormais la date du 5 juin pour écouter les propositions de Bouygues, d'Orange et de Free. Une offre à plus de 20 milliards d'euros est sur la table. L'avenir des salariés d'SFR, quant à lui, reste incertain. Une journée de deuil national à Kiev aujourd'hui. La capitale ukrainienne a été lourdement frappée dans la nuit de mercredi à jeudi. Des frappes russes ont fait 21 morts, dont 3 enfants. Le bilan reste provisoire. L'Ukraine a répliqué cette nuit. La Russie dit avoir abattu plus de 300 drones. Place au football. On connaît désormais la liste des 26 joueurs qui représenteront la France au Mondial cet été, avec quelques surprises sélectionnées par Didier Deschamps. Robin Risser prendra notamment la place de troisième gardien. Et puis du football, il y en aura ce soir avec les playoffs de Ligue 2. Saint-Etienne reçoit Rodez, c'est à 20h30. La météo et une journée très froide aujourd'hui. Les températures sont en baisse ce matin. Comptez seulement 3 degrés à Rouen, 4 à Rennes, 6 à Limoges, 8 à Lyon, jusqu'à 14 degrés à Calvi. Ces températures qui seront accompagnées de pluie dans le sud-ouest jusqu'au massif central. Les nuages seront aussi plus épais près de la Méditerranée. Sur la moitié nord, des éclaircies vont apparaître au fil des heures. Et puis cet après-midi, très peu de changements. Quant à la couleur du ciel, les nuages restent menaçants dans le sud. Quelques averses possibles aussi sur le Nord-Pas-de-Calais et l'Île-de-France. Côté température, pas plus de 19 degrés attendus dans la journée. La minimale pour Aurillac, 10 degrés, 12 à Paris, 13 à Strasbourg, 15 à Montélimar et donc jusqu'à 19 degrés pour Nice.

0: Elle est comme nous, elle est pop rock ce matin, Clara Luciani sur RTL2.
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0: Didier Deschamps nous a livré sa liste pour la Coupe du Monde hier. Moi je joue les sélectionneurs de son pop rock qui mettent bien le vendredi matin. Croyez-moi, que vous travaillez ou que vous soyez off, on va se faire plaisir. Voilà, je vois que c'est du 50-50 dans vos premiers messages qui nous arrivent. Un peu de travail, un petit peu de repos à la maison, c'est l'esprit RTL2 at work de ce vendredi. On va pas dire non aux Cardigans pour la suite. Cardigans, My Favorite Game, c'est à suivre aux côtés de Nirvana et de Teddy Swims pour se dire bonjour et vous souhaiter une super journée avec RTL2.

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0: Il n'est qu'un homme, Mans Zelmerlot sur RTL2. Il n'est qu'un homme qui n'a pas prêt à dire non et qui dirait pas non au journal de la musique RTL2 à Twerk. Du coup, c'est avec Margot et c'est parti avec d'abord des nouvelles pop rock et coupe du monde de foot.
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2: Et oui, ça y est, on connaît les têtes d'affiche de la finale de la Coupe du Monde de football. Son coup d'envoi sera donné le 11 juin et elle se déroulera dans 3 pays, Mexique, États-Unis et Canada. Et cette année, c'est une première à la manière du Super Bowl. Un concert sera donné pendant la mi-temps, orchestré par Chris Martin, le chanteur de Coldplay, qui a invité Shakira, mais aussi Madonna. Et le groupe de K-pop BTS. Alors rendez-vous le 19 juillet pour la finale de la Coupe du Monde de football à suivre sur M6. Et c'est le jour J pour le film-concert de Lady Gaga. Il a été capté lors de son concert ultra privé en janvier dernier à Los Angeles devant seulement 2000 personnes. Lady Gaga y a interprété l'intégralité de son dernier album Mayhem ainsi qu'un titre inédit qui serait baptisé Can't Stop the Eye. Voilà, le film concert vient de sortir aujourd'hui sur Apple Music accompagné d'un album live. Et enfin, la tournée des Rolling Stones, eh bien ce ne sera pas pour tout de suite. Dans une récente interview, Keith Richards a confirmé qu'aucune tournée n'était prévue cette année, malgré les rumeurs et malgré surtout la sortie du nouvel album Foreign Tongues pour le 10 juillet. Le groupe préfère en fait avancer à son rythme, évoquant seulement une possible reprise des concerts l'année prochaine. On croise les doigts.
0: Eh ben oui, on va croiser les doigts, le drive RTL2 ne fait pas le pont. Margot sera de retour avec Eric dès 16h sur RTL2, où nous on a un Nirvana 5 étoiles qui prend la suite. La batterie de Dave Grohl vient de partir. La guitare est là. About a Girl, Nirvana dans RTL2 à Twerk.

0: In the End de Linkin Park et Erwan de Quimper sur le compte Instagram RTL2 qui résume bien les choses. La playlist RTL2 fait toujours du bien qu'on travaille ou non le matin. Je suis à 1000% d'accord avec vous Erwan. Et je salue également Christelle à Montpellier et puis Gérald du côté de La Rochelle dont j'ai bien reçu les messages aussi. Bon vendredi à tous avec RTL2 et plus de 30 minutes de son pop rock non-stop qui s'annonce pour continuer serein. À l'intérieur, on va partager Pink, One Republic et U2. Et parce qu'on est sur un pont, je tente le titre. I still am on fun. 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Yes! Tout ça arrive avant 10h sur RTL2.
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C'est bon pour moi, j'ai tout le monde. On repart pour plus de 30 minutes de son pop rock non-stop dans RTL 2 at Work. Nos collègues du matin s'appellent Pink, U2 et One Republic avec RTL 2.

Crush de Jennifer Page sur RTL2 où nos crushs sont résolument pop rock ce matin encore. Il est 10h et on enchaîne avec Joseph Salvat plus Miles Smith sur RTL2.

0: Daniel Potter sur RTL 2 avec Bad Day.
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0: Oui, alors c'est un good day pour nous que ce vendredi et c'est le moment de choisir mes amis pop rock. À vous de m'écrire pour sélectionner la pause café pop rock de 10h30. Un message plus une proposition de titre. Vous me postez le tout entre deux trucs à gérer au boulot. Voilà, de votre planning peut-être un petit peu plus détente aujourd'hui, c'est vrai. Sinon, si vous faites le pont, vous arrêtez dans votre loisir et vous m'envoyez un petit message sur nos réseaux sociaux RTL 2. On fait ça comme ça et on partagera une de vos suggestions pop rock dans un gros quart d'heure sur RTL 2. Avant ça, c'est Alex Warren qui se prépare. Fever Dream. Ça, j'adore, c'est son tout dernier. Pour les beaux jours, c'est parfait. Alex Warren, on va l'écouter avec également The Odds et Tracy Chapman sur RTL 2.
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en nouveauté The Odds dans RTL 2 à Twerk. Gabriella et votre pause café pop rock de 10h30, nous y sommes. C'est l'instant parfait pour un break et un temps de relâche qui fait du bien. Aujourd'hui, je me suis arrêté sur le message Facebook de Mathias depuis Lyon pour ses amis pompiers volontaires qui écoutent RTL 2 comme lui pendant le service. Ça, c'est cool. Et le titre qui accompagne le message de Mathias, c'est By the way. Il est pour vous, il est pour toute la communauté RTL 2 à Twerk. Red Hot Chili Peppers sur RTL 2.

0: Le son pop rock de Zazie sur RTL2, un point c'est toi dans notre petit monde à nous. Ce matin, il y a des travailleurs, il y en a d'autres qui se reposent. Parmi vous, je vous imagine en voiture aussi, pourquoi pas. Calé, tranquille en écoutant RTL2 et prêt à apprécier une nouvelle session de plus de 30 minutes de son pop rock non-stop qui va suivre. This way you gotta be. On va commencer par ça. Avec ensuite Sum 41, Superbus et The Weeknd d'ici 11h sur RTL2.
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3: On aime le dernier Muse. Be with you sur RTL2.

Option pop rock qui dynamise, activée. Revoilà plus de 30 minutes de son pop rock non-stop RTL de Hatwork. La session s'ouvre avec Sum 41 This Week et The Weeknd sur RTL 2.

0: On est pop rock et on est non-stop dans RTL2 at work ce matin. Vous voulez que je vous dise? La formule est juste parfaite. Et après Sum 41, c'est Tay Tay qui est là. Taylor Swift sur RTL2, il est 11h.
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0: Voilà pourquoi on aime se retrouver sur RTL2, parce que c'est ici qu'on partage des sons pop-rock qui rassemblent, comme ce Believer d'Imagine Dragons qui me permet de saluer Hervé à Rennes. J'écoute RTL2 pendant mes livraisons. Ne changez rien, c'est son message Facebook. Je vois aussi Daphné à La Ciotat et puis Thomas de Nice, c'est le sud tout ça. Thomas de Nice qui pense à ses collègues du garage. On va continuer avec The Fame ce matin. The Fame, Summer is a Curse, c'est pop rock et c'est prévu, tout comme Matt Mata et Damiano David, très vite sur RTL2.
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Danielo David, The First Time, dans la playlist RTL2 du vendredi. Deux chiffres qui ne trompent pas, 35 et 1 milliard. 35, c'est le nombre de pays dans lequel le tube qui suit a été en tête des classements en mai 2022. Et 1 milliard, son nombre d'écoutes sur Spotify après seulement 5 mois d'exploitation. As It Was d'Harry Styles, c'est le numéro 1 du jour. 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

0: son pop rock d'ACDC sur RTL2 alors que la pause déjeuner est dans le viseur. Vous me permettrez de vous la souhaiter sympa, profitez bien et puis restez sur RTL2 pour la suite de ce vendredi. On va garder l'esprit pop rock avec notamment Razorlight, Chapel One et Offspring d'ici midi. Moi je vous recroise lundi, c'était Sylvain Alexis sur RTL2. See you.
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0: Another Light sur RTL2. À midi, bonjour, c'est Victor Leclerc. Votre playlist pop rock continue avec Radiohead et Gaëtan Roussel après les infos. Bonjour Brice Boitel.
1: Bonjour, bonjour à tous. Laurent Nunez réaffirme sa détermination à lutter de façon intraitable contre le narcotrafic. Déclaration du ministre de l'Intérieur à Nantes après la mort d'un adolescent de 15 ans tué hier soir dans une fusillade manifestement liée au trafic de drogue dans un quartier populaire de la ville. Deux autres mineurs ont été blessés, dont un garçon de 13 ans, très gravement atteint mais dont les jours ne sont plus en danger, précise le ministre. Les deux tireurs, toujours recherchés, ont ouvert le feu sur le groupe dans un hall d'immeuble connu pour être un point de deal très convoité. Face à l'importante dégradation des conditions météo sur le site d'une rêve partie en cours en Lozère, le préfet appelle ses participants à faire preuve de responsabilité, à quitter immédiatement les lieux. Le froid et la neige se sont invités ces dernières heures sur place à 1300 mètres d'altitude. Plus d'un millier de personnes y sont encore réunies malgré l'interdiction préfectorale entrée en vigueur mercredi. Les départs se multiplient depuis hier soir. Fermé depuis plus d'un an, le Maryland d'Antibes vise un transfert de ses deux orques et 12 dauphins vers l'Espagne avant fin juin, après le feu vert du gouvernement. Annonce de la direction du parc de loisirs où s'est rendu ce matin le ministre délégué à la transition écologique, Mathieu Lefèvre, pour constater l'état de dégradation des bassins. Il faut sortir de l'impasse, a-t-il martelé. L'OMS met en garde contre l'augmentation de la consommation de sachets de nicotine dans le monde. L'organisation dénonce notamment les tactiques agressives de l'industrie du tabac pour séduire la jeune clientèle. Les produits qui contiennent de la nicotine et des arômes sucrés sont conçus pour être addictifs, souligne-t-elle. Et puis il y a du football. Ce soir, nouveau match de barrage pour Rodez qui se déplace sur la pelouse de Saint-Étienne après sa victoire mardi face au Red Star. Le vainqueur pourra jouer la montée en Ligue 1 contre le 16e du championnat. Coup d'envoi 20h30 au stade Geoffroy Guichard. Très bon après-midi.
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0: Drive Safe, c'est le nouveau Miles Smith sur RTL2 avec Nialoran, son pop rock sonorité country dans la playlist de ce vendredi. Playlist qui compte aussi Pixies dans le prochain quart d'heure. Le groupe sera cet été sur le festival de Nîmes avec RTL2 le 7 juillet. Leur plus gros classique arrive avec Bruno Mars et Corson sur RTL2. C'est Victor Leclerc, bonjour, je vous accompagne jusqu'au Drive.
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C'est Victor Leclerc sur RTL2, j'accompagne votre sortie sur le marché en ce vendredi. Vous êtes nombreux en week-end et donc ça, faire le marché, ça fait partie des petites traditions agréables quand on est loin du quotidien. Et c'est avec un poulet rôti, une belle barquette de fraises et Bruno Mars.

0: bonne idée.
1: Bonne idée, Goldman, c'est sur RTL2. La vôtre aussi était bonne, cette idée de se mettre en télétravail aujourd'hui. Vous qui n'avez plus assez de jours de congé pour faire le pont. Alors oui, c'est vrai que la technique du télétravail, c'est bien joué. Et à mon avis, vous serez pas submergé par les mails et les coups de fil aujourd'hui. Ça vous laissera le temps de profiter de la playlist One Republic, Lenny Kravitz, c'est Charlotte Cardin, c'est la suite sur RTL2.
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0: Lenny Kravitz sur RTL2. Bon vendredi à tous avec la radio pop rock, Taylor Swift et Adele après vos infos. Bonjour Brice Boitel.
1: Bonjour, bonjour à tous. Les jours du garçon de 13 ans gravement blessé ne sont plus en danger. Précision apportée par Laurent Nunez à Nantes après cette fusillade dans laquelle un adolescent de 15 ans a été tué hier soir dans un quartier populaire de la ville. Fusillade manifestement liée au trafic de drogue, ce qui n'est pas forcément le cas des victimes, ajoute le ministre de l'Intérieur qui promet de poursuivre la guerre contre le narcotrafic. Les deux tireurs, toujours recherchés, ont ouvert le feu sur le groupe dans un hall d'immeuble connu pour être un point de deal très convoité. Plus d'un millier de toughers sont encore réunis sur le site d'une rave partie en Lozère malgré les barrages mis en place par les gendarmes et le froid qui règne sur place. Ce près de pâture situé à 1300 mètres d'altitude s'est également recouvert de neige ces dernières heures. Face à ces conditions météo très dégradées, le préfet appelle les participants à faire preuve de responsabilité et à quitter immédiatement les lieux. Le ministre iranien des Affaires étrangères dit être ouvert à une aide de la Chine pour régler le conflit au Moyen-Orient. Déclaration au lendemain de la visite à Pékin de Donald Trump, alors que son homologue chinois Xi Jinping lui a proposé son aide dans ce but. Donald Trump qui revendique par ailleurs des accords commerciaux fantastiques à l'issue de ces deux jours de sommet. Vous ne trouverez plus de produits alimentaires à base de CBD en rayon. Désormais, pâtes de fruits, tisanes et autres huiles essentielles. Des produits interdits à compter d'aujourd'hui en vertu d'une réglementation européenne. Une aberration pour la filière. Quelques 2000 magasins spécialisés sont contraints de vider leur stock sans avoir de solution claire pour s'en débarrasser. Cette interdiction ne concerne pas en revanche le CBD à fumer ou sous forme liquide pour cigarettes électroniques toujours autorisées. Puis il y a du football. Ce soir, Saint-Etienne et Rodez jouent pour la montée en Ligue 1. Match de barrage au stade Geoffroy Guichard à partir de 20h30. Le vainqueur affrontera le 16e de Ligue 1. Très bon après-midi à l'écoute du son pop rock.

0: défouloir pop rock ce titre. Bon Jovi sur RTL2 avec un bon cri du cœur bien puissant. Ah, c'est vrai que quand on est stressé ou énervé, eh ben bon hurlement, ça soulage instantanément. En revanche, en ce grand week-end de 4 jours, la seule tension que vous pouvez avoir, c'est la braise du barbecue sera-t-elle prête avant 14h? Ah. On détend les nerfs avec la playlist pop rock. Donna Lewis, Maroon 5 et Nirvana. Tout ça, c'est sur RTL2, votre radio pop rock.
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3: On écoute Superbus et Kyo. OK KO sur

Bon après-midi avec RTL2. Dans la playlist pop rock, voici Maroon 5. Il y a un an sortait leur album Love is Like. Et aujourd'hui, ils reviennent déjà avec un titre inédit qui s'appelle Héroïne et qui rappelle d'ailleurs un peu les premiers titres du groupe qui ont fait leur succès. Comme ce titre, Move Like Jagger sur RTL.

0: On peut s'aimer, se désaimer, Calogero dans la playlist. 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Souvent dans ces mix tient Eurythmics dans plus de 30 minutes de son pop-rock non-stop. C'est après Lewis Capaldi sur RTL2.
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3: On aime le dernier Louis Tamlin.

Merci d'écouter RTL2. Plus de 30 minutes de son pop rock non-stop avant 14h. Eurythmics et Lewis Capaldi maintenant.

Mad Bastard. C'est sur RTL2 que vous retrouvez d'ailleurs aussi dimanche à 21h pour Bastard Songs, sa playlist pop rock, mais pas que, dans lequel peut aussi se retrouver l'un de vos titres. Si vous faites de la musique, envoyez-lui ça sur ses réseaux sociaux. RTL2 avant Indochine, voici One Republic.

0: The Connells sur RTL 2, 74, 75, 74, 75. Chiffre qui aurait été choisi complètement au hasard, juste parce que ça colle bien avec le rythme de la chanson. C'est ce que Mike Connell avait déclaré. Bon, c'est vrai que des fois, faut pas trop se creuser la tête. Et alors, coïncidence quand même, c'est que 1974, 1975, ce sont aussi ses années lycée. Point commun avec Jean-Louis Aubert, les années 70 au lycée Pasteur de Neuilly, la chanson qui guérit après Prince sur RTL 2.
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C'est l'un des groupes préférés de Grégory Hacher, The Offspring sur RTL2. Et alors, connaissez-vous vraiment bien Greg et Justine du Double Expresso? Certes, en 10 ans de réveil à vos côtés, forcément, il y a une proximité qui s'est créée. Mais je suis sûr que vous allez encore en apprendre des vertes et des pas mûres sur eux. Ce dimanche à midi, ils seront les invités d'Ophélie Meunier et viennent se confier pendant une heure. Interview exceptionnelle pour fêter leurs 10 ans. Pour ce vendredi, voici plus de 30 minutes de son pop rock non-stop avec Muse et Benson Boone sur RTL2.

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4: Ça, c'est Maisie Peters, My Regards sur RTL.

0: Il est très bien ce nouveau Pierre de Mar. Je pense à vous à l'instant sur RTL2. C'est Victor Leclerc et pour vous, dès ce week-end, vous allez gagner votre séjour pour aller descendre sur Lyon le 16 juin prochain pour assister au concert RTL2 de Linkin Park. Dès que vous entendez deux titres de Linkin Park à la suite, vous nous appelez 3228. Ça peut tomber d'ailleurs avant 16h et l'arrivée du drive. En attendant, voici Blink-182 et Imagine Dragons sur RTL2.
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0: son pop rock brutal à coup de guitare électrique, Blink 182 sur RTL2. 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La playlist de votre week-end avec Zazie et Maneskin sur RTL2.
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0: Queen sur RTL2 pour ce vendredi qui n'a pas la même saveur pour tout le monde. Pour certains, bon, il n'a pas de goût vendredi vu qu'ils sont en week-end depuis mercredi soir. Mais pour d'autres qui, comme moi, ont bossé, je peux vous dire qu'on va le savourer. Je vous laisse avec le drive RTL2 dès 16h après Madonna et Clara Luciani.
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2: On écoute le dernier Kyo, ultra violent sur RTL2.

0: Rasmus sur RTL 2. Merci à tous d'être là, c'est la dernière de la semaine. Le drive est avec vous jusqu'à 19h, il est 16h.
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0: Ça va, Margot?
2: Bah ouais, on est là, hein, même les ponts.
0: Tu sais quoi, j'ai l'impression que plus ça avance dans les week-ends prolongés, moins on
2: est. C'est clair. Oui, Roman n'est pas là.
0: Ouais, Roman n'est pas là, Brice arrivera un petit peu plus tard, il est à la salle de sport, Mathias est là, et oui. Bonne nouvelle, voilà. Oui. Et quant à toi, Margot, je vais compter sur toi pendant toute l'émission parce qu'on a plein de choses à se dire.
2: Oui.
0: D'abord, les sorties de la semaine.
2: Avec le retour de Peter Frampton. Ouais, ça fait 16 ans qu'il n'avait pas sorti d'album. Ouais,
0: vous rappelez de I Want Don't you show me the way.
2: Ouais.
0: Enfin, j'en sais bien si je le fais pas trop non plus. Hein. Génial. Quoi d'autre?
2: À 17h30 pour l'album que je vous recommande, c'est celui de Garbage, baptisé Garbage, un de mes indispensables. Et voilà, on va se remettre un peu dans l'ambiance avant le concert au Zénith de Paris.
0: Et
2: avec
0: puis,
2: RTL2.
0: De la musique tout à l'heure avec Margot, ce sera à 18h30. On parlera de la tournée des Rolling Stones, des chansons à vous raconter, des Counting Crows ou encore Phoenix, Neil Young.
2: Oui,
0: merci Margot, merci beaucoup. C'est mon album préféré. Une des grandes chansons de cet album qui s'appelle Harvest, on y reviendra tout à l'heure à 18h10. On finira avec un live d'Olivia Rodrigo en duo avec
2: Robert Smith.
0: C'est ça, c'est pas n'importe quoi. Bon, lequel de nous trois s'y colle a lancé la première chanson qu'est One avec Chien, puisque, ah bah oui, Margot,
3: Margot.
0: Mathias a fait le premier jour, j'ai fait le deuxième.
2: Oui, c'est une artiste qui a du chien et elle nous le prouve sur ce morceau, Louane sur RTL2.

C'était Pink sur RTL 2, Cover Me in Sunshine, et voici les Counting Crows. Alors c'est un groupe de folk américain qui naît au début des années 90 à San Francisco. Un peu du rock à l'ancienne, marqué par Dylan, Van Morrison, encore The Band. Vous savez, c'est le groupe qui jouait derrière Bob Dylan. Le tout, je parle du groupe, pimenté par une voix très très particulière d'un chanteur qui s'appelle Adam Duritz. Il écrit aussi des textes et en fait il va développer autour du groupe cette image de poète un peu torturé. Alors le groupe existe toujours, ils sont même très très actifs avec une tournée américaine et quelques dates en France. Le 17 juin ils seront au Transborder et l'Olympia pour les Parisiens, ce sera le 22. Et là je vais vous plonger dans l'album de 1993 et le premier single tiré de cet album qui s'appelle August and Everything After, c'est leur plus gros tube, Mr. Jones. C'est un peu une chanson carte de visite, comme on dit. Alors c'est qui ce Mr. Jones? Ben c'est un pote du chanteur justement, Marty Jones, un super pote à lui, compagnon de galère dans un ancien groupe. Et la chanson raconte une scène vécue, ces deux potes fauchés qui sont dans un bistrot, qui rêvent de gloire dans un bar et qui regardent passer les filles en fantasmant sur la vie de rockstar. Alors pour Duritz, ce sera un rêve auto-réalisateur, puisque grâce à cette chanson justement, il va devenir célèbre.

0: Profond et Benjamin Biolay sur RTL2. Tout à l'heure, Margot nous rejoint pour nous parler des sorties de la semaine. Entre temps, Genesis ou encore James Arthur.
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0: C'était Genesis, Jesus He Knows Me sur RTL2. Margot, alors, les sorties de la semaine, il n'y en a pas beaucoup, tu m'as dit.
1: Non, mais parmi les sorties notables du jour, il y a l'album de l'icône Peter Frampton.
0: Alors, Peter Frampton, vous le connaissez, c'est sûr, c'est lui. Ça, c'est avec sa talk box. Bien avant les Daft Punk, avant Bon Jovi. Un petit tuyau qui met dans sa bouche et qui est relié à un clavier. Et ça, c'est sur Peter Frampton Alive. Bon, bref. Et donc, il avait des gros problèmes de santé. Il est de retour.
1: Oui, c'est vrai. Il est de retour avec Carry the Light, son premier disque de chansons originales depuis 16 ans.
0: Chouette. Il y avait un truc grave en plus. Mais c'est super. Vraiment, c'est super.
1: Et en plus, c'est un album qu'il a coécrit et coproduit avec son fils Julian Frampton. Donc une affaire de famille, hein. Ça donne vraiment au projet un côté très personnel et générationnel. Dans l'ensemble, c'est plutôt du rock mélodique avec quelques invités de marque, hein, tout de même, comme Sheryl Crow ou encore le guitariste de Rage Against the Machine, Tom Morello.
0: C'est stylé.
1: Rien que ça.
0: Il fait tourner un peu encore. Un super guitariste. Hein.
1: Ouais.
0: Je sais pas s'il a la talkbox dans ses nouveaux morceaux. Ça serait marrant. Il était précurseur là-dessus.
1: Hein. Ah là,
0: bon, alors Bruce Sord, il sort un nouvel album solo. Il le sort de son nouvel album solo.
1: C'est ça. Un disque baptisé Ghost in the Park du multi-instrumentiste britannique qui vient du groupe de Pineapple Thief et qui s'éloigne un peu des compositions sophistiquées pour proposer vraiment une œuvre, comme vous pouvez l'entendre, beaucoup plus intime avec des guitares acoustiques, des arrangements subtils pour créer cette atmosphère aérienne. Non, vraiment un très bel album enveloppant, si je puis dire.
0: Bah, tant mieux, parce que ça n'a pas beaucoup qui sortent aujourd'hui. C'est vrai, on était en galère, on va pas se mentir.
1: On a besoin d'être enveloppé là pour
0: ouais, c'est
1: en
0: ça.
1: Ce moment.
0: C'est aussi le jour de sortie pour Kevin Morby avec Little Wide Open, Marco. Pas mal.
1: Un album un peu plus ample et plus produit. D'ailleurs, le disque a été justement produit, on en parlait hier par rapport à Gracie Abrams, je crois, produit par Aaron Dessner, qui a, je le disais, déjà bossé avec Gracie Abrams, donc, et Taylor Swift. Voilà, mais Kevin Morby ne perd pas ce qui fait sa signature, hein, un mélange de folk et de rock très contemplatif. Il sera le 6 juillet en concert à la salle Playel de Paris, pour les curieux, ou pour les fans.
0: C'est vachement bien ça.
1: Ouais.
0: Merci Margot, à tout à l'heure dans une petite heure. Alors tu nous plonges dans un album, je sais que c'est un album culte pour toi.
1: Oh oui, oui, un de mes indispensables, c'est l'album de Garbage, le premier qui s'appelle Garbage.
0: Voici Taylor Swift, on l'évoquait tout à l'heure, Hop a Light.

0: Brice Conrad et Ola sur RTL2, la première nouveauté de cette émission. Alors, bah, c'est vachement intéressant parce que c'est deux superstars, Martin Garrix, un des plus grands DJ du monde, et Ed Sheeran qui ont retravaillé ensemble. Je vous explique tout à l'heure.
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2: On aime le dernier U2, Song of the Future sur RTL2.

Vivaphone et Stéphane sur RTL2. Alors voici donc Ed Sheeran d'un côté, plusieurs dizaines de millions d'albums vendus, des milliards de streams, 4 Grammy Awards, c'est l'une des plus grandes pop stars de ces dernières années. Martin Garrix, 5 fois meilleur DJ du monde selon le magazine DJ Mag. Et ensemble, ils avaient fait un premier truc il y a 12 ans qui s'appelait Repeat and Rewind. Et ils ont retravaillé tout cela et ça sort aujourd'hui. Une collab teasée il y a presque 12 ans que vous découvrez maintenant sur RTL2, Martin Garrix et Ed Sheeran.

0: Sheeran et Martin Garrix. Repeated, c'est le titre de cette chanson, une collab de deux superstars. Merci à tous d'être là. On vous accompagne jusqu'à 19h, c'est le Drive, il est 17h. Et les informations, c'est avec Brice Boitel. Bonjour cher Brice.
1: Bonjour Eric, bonjour tout le monde. L'animatrice Flavie Flamand annonce porter plainte pour viol contre Patrick Bruel. Pour que la vérité éclate, pour que justice soit rendue, je joins ma voix à celle des autres femmes qui s'élèvent en France, en Belgique et au Canada, écrit-elle dans un message posté sur Instagram. Le chanteur est déjà mis en cause par des dizaines de femmes pour des faits de viol ou d'agression sexuelle. Laurent Nunez promet de poursuivre la guerre contre le narcotrafic. Le ministre de l'Intérieur était à Nantes ce matin au lendemain de la mort d'un adolescent de 15 ans dans une fusillade manifestement liée au trafic de drogue dans un quartier populaire de la ville. Deux autres mineurs ont été blessés, dont un garçon de 13 ans grièvement touché, mais dont les jours ne sont plus en danger. Les deux tireurs, toujours recherchés, ont rafalé à l'aveugle, a expliqué le ministre. Xi Jinping se rendra en visite officielle aux États-Unis cet automne à l'invitation de Donald Trump. Annonce de Pékin aujourd'hui, quelques heures après le départ de Chine du président américain. La Chine qui affirme s'être mise d'accord avec les États-Unis pour appliquer tous les accords commerciaux existants. La décision de l'Espagne de ne pas participer à l'Eurovision en raison de la présence d'Israël, la place du bon côté de l'histoire. Son premier ministre, Pedro Sanchez, dit en avoir la conviction à la veille de la finale du concours à Vienne en Autriche. L'Espagne est l'un des 5 pays à avoir choisi de boycotter l'événement cette année, avec l'Irlande, l'Islande, la Slovénie et les Pays-Bas. Les toughers vaincus par le froid et la neige en Lozère, des conditions météo extrêmes qui ont poussé la plupart d'entre eux à quitter le site de la rêve partie entamée hier matin sur une aire de pâturage de la commune de Saint-Privat-le-Faux à 1300 mètres d'altitude. Moins de 200 personnes étaient encore présentes sur place en début d'après-midi contre 1500 au plus fort de l'affluence selon la préfecture. La rêve partie touche à sa fin, ajoute le maire qui précise que la musique s'est arrêtée dans la matinée. Et puis il y a du football ce soir. Saint-Etienne et Rodez jouent pour la montée en Ligue 1, match de barrage au stade Geoffroy Guichard à partir de 20h30. Le vainqueur affrontera le 16e de Ligue 1.
0: Merci Brice, à tout à l'heure 18h pour le dernier journal de la semaine. Nous on est là jusqu'à 19h, vous le savez, hein, on n'a pas fait le pont et on n'en fera pas d'ailleurs d'ici la fin de cette série de ponts du mois de mai. Alors à 18h50 en live, Olivia Rodrigo et Robert Smith. 18h30 au journal de la musique. 17h30, Margot nous plonge dans un album culte, Garbage. Et puis dans quelques secondes, juste le temps d'écouter Skip et Calogero, nous on se plonge chez Phoenix.

skip the news qui seront vendredi prochain hein, à Lille chez eux pour les 10 ans du double expresso côté de Jérémy Frérot, Mika, Superbus, Kyo avec Greg, Juju et toute la bande du double expresso. Voici Phoenix donc, If I Ever Feel Better. Alors Phoenix, groupe français originaire de Versailles, ça vous le savez, devenu l'un des rares groupes à s'imposer durablement à l'international. 7 albums au compteur, le dernier Alpha Zulu, on l'a beaucoup défendu sur RTL2 et ils sont souvent venus nous voir, on est trop fiers. Mais là on va se plonger dans leur premier album qui sort au tout début des années 2000 et contient le tube qu'on va écouter. Chanson signature, j'en parlais tout à l'heure d'ailleurs, mais c'est vrai, c'est vraiment une chanson qui va marquer cet album United, If I Ever Feel Better. Troisième single de l'album, on est en 2001. Texte assez introspectif, écrit par Thomas Mars et surtout super littéraire. Parce que c'est ça l'une des particularités de Phoenix. Thomas Mars, évidemment, il est français, mais il écrit en anglais ultra littéraire, c'est-à-dire c'est comme s'il écrivait en français pour les Américains et c'est hyper stylé. Alors de quoi ça parle? De crise intérieure, sans doute de dépression. Le narrateur est dans une mauvaise passe, il s'est fait larguer et il dit quand même avec un peu d'espoir, si quand même j'allais mieux, if I ever feel better, on pourrait peut-être se revoir. La voici.

0: Eternity, Alex Warren sur RTL 2, les Stones tout à l'heure, Miles Smith, et Margot nous rejoint pour nous parler de Garbage.
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0: Miles Smith, Stay If You Wanna Dance. Margot, alors aujourd'hui c'est vendredi évidemment, et tous les vendredis aux alentours de 17h30, tu nous parles d'un album à écouter tout le week-end, et aujourd'hui l'album éponyme de Garbage que tu recommandes.
1: Ouais, une valeur sûre et certaine dans laquelle on se replonge à quelques jours du concert de Garbage au Zénith de Paris avec RTL2. Sorti en 95, c'est le premier album du groupe américain emmené par la chanteuse écossaise, la magnétique Shirley Manson, auquel j'ai donc été biberonnée par mes parents. En effet, c'est l'album, vous savez, avec la pochette pleine de plumes roses. C'est comme ça qu'on le reconnaît.
0: Je vais prendre un taquet, là.
2: Ouais.
0: Elle a été biberonnée par ses parents.
1: Ouais.
0: Je l'ai acheté, moi, cet album, mademoiselle.
1: Un disque sans faute à l'univers hybride, mélangeant rock alternatif et effet électronique. C'est la patte Butch Vig qui a produit un certain Nevermind de Nirvana. L'album démarre très très fort avec Super Vixen. Suivi du un peu plus connu quand même Queer, un son dark et sensuel qui évoque le fait d'être marginal en dehors des normes établies. Puis vient l'un des gros succès du disque, Only Happy When It Rains, heureux seulement quand il pleut. Garbage accentue ici le côté abattu et triste du grunge qui était alors en pleine effervescence.

0: Et l'enchaînement est parfait avec Not My ID. Il n'y a rien acheté, comme on dit. Il y a aussi le morceau Vow, une chanson qui parle de trahison transformée en colère et en promesse de revanche. Bref, Garbage, c'est un album qui n'a pas pris une ride à écouter, réécouter, voire même posséder dans sa discothèque, comme toi, Eric.
1: Ouais. Ouais, moi, j'en ai pris des rides.
0: Non. Il s'est écoulé à plus de 4 millions d'exemplaires. Et bien sûr, l'un des sommets du disque s'appelle Stupid Girl, bâti sur l'échantillon de batterie du morceau Train in Vain des Clash. D'ailleurs, Joe Strummer et Mick Jones sont crédités comme co-auteurs de ce Stupid Girl qui commence comme ça, Garbage, sur RTL2.

0: on voit des images sur ses réseaux sociaux et est en train de montrer que dans cette maison qu'il a construite ses mains, il fabrique des nouvelles chansons, donc affaire à suivre. Tout à l'heure, Bruno Mars, les bébés brunes, et la deuxième nouveauté de cet après-midi, en l'occurrence, ce sera Fat Dog avec une chanson, bah, au titre expressif. Go fuck yourself.
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3: On aime le dernier Robbie Williams, All My Life.

Bébé Brune et Lala Love You sur RTL2. Voici la deuxième. Bon, si les enfants sont à l'écoute, écoutez, c'est pas de la faute des parents, c'est la faute de l'animateur, c'est moi. Pardon. La chanson qu'on va écouter s'appelle Go Fuck Yourself. Vous êtes pas obligé de la traduire en même temps. On la doit à un groupe qui s'appelle Fat Dog, donc le gros chien. C'est un groupe de rock électro anglais qui se crée pendant la pandémie de Covid-19 et qui se décrit comme un mélange de dance punk. Alors voilà, premier album en 2024 et là un nouveau single qui va nous plonger dans les années 80, Go Fuck Yourself. Alors c'est pas n'importe qui quand même, hein. Ils ont fait les premières parties des Foo Fighters et là ils seront à l'Élysée Montmartre le 31 octobre. C'est quand même assez chouette. Écoutez, c'est à découvrir sur RTL2. Fat Dog avec Go Fuck Yourself.

0: Go Fuck Yourself. J'ai le droit de le dire à la radio, c'est le nom de la chanson. Avec Fat Dog. Donc première partie, je vous l'ai dit, hein, des Foo Fighters. Et en solo le 31 octobre à l'Elysée Montmartre. Bonne fin de semaine, merci d'écouter le Drive RTL2 jusqu'à 19h, il est 18h. Et bonsoir Brice Boitel, c'est les informations.
1: Bonsoir Eric, bonsoir tout le monde. L'animatrice Flavie Flamand annonce porter plainte contre Patrick Bruel, qu'elle accuse de l'avoir violée quand elle avait 16 ans. Pour que la vérité éclate, pour que justice soit rendue, je joins ma voix à celle des autres femmes qui s'élèvent en France, en Belgique et au Canada, écrit-elle dans un message posté sur Instagram. Dans un communiqué transmis par ses avocats, le chanteur assure ne lui avoir imposé aucun rapport sexuel. Patrick Bruel est déjà mis en cause par des dizaines de femmes pour des faits de viol ou d'agression sexuelle. Laurent Nunez affirme sa détermination à lutter de façon intraitable contre le narcotrafic. Déclaration du ministre de l'Intérieur à Nantes après la mort d'un adolescent de 15 ans tué hier soir dans une fusillade manifestement liée au trafic de drogue dans un quartier populaire de la ville. Deux autres mineurs ont été blessés, dont un garçon de 13 ans gravement atteint, mais dont les jours ne sont plus en danger. Les deux tireurs, toujours recherchés, ont ouvert le feu sur le groupe dans un hall d'immeuble connu pour être un point de deal très convoité. La Chine et les États-Unis se sont mis d'accord pour continuer à appliquer tous leurs accords commerciaux existants, annonce des autorités chinoises après la rencontre entre Xi Jinping et Donald Trump hier à Pékin. Le président chinois se rendra à son tour en visite officielle aux États-Unis cet automne à l'invitation de son homologue américain. Fermé depuis plus d'un an, le Maryland d'Antibes vise un transfert de ses deux orques et 12 dauphins vers l'Espagne avant fin juin, après le feu vert du gouvernement, annonce de la direction du parc de loisirs, où s'est rendu aujourd'hui le ministre délégué à la transition écologique, Mathieu Lefebvre, pour constater l'état de dégradation des bassins. Il faut sortir de l'impasse, a-t-il martelé. Vous ne trouverez plus de produits alimentaires à base de CBD en France. Désormais, pâtes de fruits, tisanes et autres huiles essentielles. Des produits interdits à compter d'aujourd'hui en vertu d'une réglementation européenne. Une aberration pour la filière. Quelques 2000 magasins spécialisés sont contraints de vider leur stock sans avoir de solution claire pour s'en débarrasser. Cette interdiction ne concerne pas en revanche le CBD à fumer ou sous forme liquide pour cigarettes électroniques.
0: Merci Brice. Bon week-end.
1: Bon week-end.
0: À lundi. Voilà, très heureux de retrouver Brice lundi. 18h30, le journal de la musique. 18h50, un live de Robert Smith qui rejoint Olivia Rodrigo sur la scène de Glastonbury. Et le temps d'écouter deux chansons, en l'occurrence Tibbs et tout de suite Damiano David. Et je vous parle d'un de mes albums préférés de tous les temps.

Tubes, Nation sur RTL2. Voici maintenant une chanson tirée de mon album préféré de tous les temps, Harvest, 1972. Énorme succès pour Neil Young. C'est l'album le plus vendu de l'année d'ailleurs aux États-Unis. Un succès massif que Neil Young vivra mal parce qu'il ne voulait pas être réduit à l'homme qui fait des balades. Et pourtant, quelle balade, Old Man par exemple. Alors l'idée de base de cette chanson, c'est son ranch, Broken Arrows, 140 hectares qu'il achète quand il a 25 ans. Et le Old Man en question, c'est le gardien du ranch qui s'appelle Louis Avila. Et la chanson, c'est un peu un dialogue entre ce vieil homme, Old Man, et lui, jeune homme qui est en train d'acheter un ranch qu'il n'aurait jamais eu les moyens d'acheter s'il n'était pas célèbre. Et c'est ça l'idée, la fragilité de la célébrité et de la gloire qui rendent beau, riche, mais souvent très très seul. Cette chanson est un chef-d'œuvre enregistré en grande partie à Nashville avec James Taylor au banjo. Et le Old Man en question, c'est bien plus que ce vieil homme avec qui il discute. C'est aussi un peu la figure paternelle, parce que Old Man, mon vieux, c'est aussi ce surnom qu'on peut donner à son papa.

0: Bruxelles et tout s'en va sur RTL 2. Sauf nous, on est là jusqu'à 19h. Margot nous rejoint aussi pour le journal de la musique. Putain, mais quelle vanne pourrie.
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0: La chanson Écolo des copains trio sur RTL2 et l'hymne de nos campagnes. Margot, le dernier journal de la musique de la semaine, hein, commence par la tournée des Stones, mais c'est pas pour tout de suite.
1: Ce qui nous donne une petite excuse pour réécouter ce dernier single. Ouais. Très bien, hein, franchement. In the Stars, il s'appelle. Effectivement, dans une récente interview, Keith Richards a confirmé qu'aucune tournée n'était prévue cette année. Malgré la sortie du nouvel album Foreign Tongues le 10 juillet, il explique « On pourra en reparler l'année prochaine. Pour l'instant, on vient surtout de terminer le disque. Alors, concentrons-nous là-dessus. » Voilà, le groupe avance à son rythme. Et puis nous, on patientera jusqu'en 2027, a priori, pour les revoir sur scène.
0: Ouais, parce qu'en plus, je crois qu'il n'était pas en méga forme, notre ami Keith. Elton John vient de terminer... les dinosaures vient de terminer son nouvel album.
1: Ben ouais, c'est la belle surprise. Alors qu'il recevait un prix à Toronto, il a révélé avoir terminé l'enregistrement d'un album qu'il décrit comme étant hyper joyeux, très différent de tous ses projets précédents. Elton John, qui, pour rappel, a eu pas mal de soucis de santé ces derniers mois. Il est même devenu aveugle d'un œil. Mais il explique que c'est justement ce qui lui a permis de complètement inverser sa façon d'écrire. En précisant, j'écris d'abord les mélodies et les paroles viennent ensuite. Je n'avais jamais fait ça. Voilà, inarrêtable sur Elton John, qui n'a pas encore communiqué de date de sortie pour ce album.
0: Oui, en fait, il avait arrêté de tourner. Mathias me demandait s'il avait pas arrêté, parce qu'il a fait cette tournée Pharrell et Yellow Brick Road, et après, vraisemblablement, il tournera pas. Bah, après, les mecs s'arrêtent jamais, en fait. À un moment, ils font de la musique, quoi. Et puis, c'est chouette. Un nouveau titre pour les Strokes, pour finir.
1: Falling Out Love, ouais.
0: L'autotune.
1: Une longue balade autotunée de plus de 6 minutes, ouais. C'est clivant, hein, cette histoire d'autotune. Mais le premier single, c'était pareil, hein, Going Shopping, qui est sorti il y a quelques semaines. Donc ça va peut-être être un peu le fil conducteur de ce nouvel album, ce septième album.
0: Rappelle-toi ce qu'ils avaient fait avec les Daft, hein.
1: Bah oui, c'est ça.
0: Casablanca, son solo.
1: Ah bah, ça ressemble énormément. Ouais, septième album des New Yorkais, Reality Awaits, avec quand même à la production le légendaire Rick Rubin, hein. Il sortira le 26 juin prochain.
0: Bon. Ah non, mais pas l'autotune. Ouais. Allez, c'est ça, Jules, c'est cool. Merci beaucoup, Margoulette. Evanescence tout de suite. Who will you follow? C'est sur RTL 2.

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Elena, tout a changé, rien n'a changé. Alors attention, je vous emmène maintenant le dimanche 29 juin 2025 à Glastonbury, sud-ouest de l'Angleterre, sur la scène Pyramide. Olivia Rodrigo joue pour la première fois en tête de gondole. On appelle ça headliner, c'est-à-dire qu'elle finit la soirée. C'est un set super pop et à un moment, elle prend la parole. Personne n'est prévenu, enfin dans le public je veux dire, et elle dit: voici sans conteste l'un des plus grands songwriters venus d'Angleterre, une icône de Glastonbury et une inspiration personnelle pour moi, merci d'accueillir Robert Smith. Et là, tout le monde tombe sur le cul. Guitare étoilée, décoiffée de noir, chemise pailletée, la star de The Cure arrive. Ils vont faire deux chansons entre eux, Just Like Heaven et puis celle qu'on va écouter maintenant qui s'appelle Friday I'm In Love.

0: Olivia Rodrigo, Robert Smith, Friday I'm in love. Bah ça tombe bien, on est vendredi. Margot, qu'est-ce que tu fais justement si t'es in love?
1: Enfin le week-end pour nous. Bah alors si je suis in love, je vais aller avec mon copain ce week-end normalement faire le premier barbecue de l'année.
0: Si
1: la météo le permet, ouais, c'est pas sûr encore.
0: Chiant cette histoire là. Depuis là, j'ai l'impression qu'on s'est retrouvé en plein hiver là.
1: En plein giboulé de mars.
0: Barbecue, Mathias.
2: Moi je suis avec ma copine, on va faire du shopping et tester un spa dans un hôtel.
1: Voilà. Oh, c'est trop mignon.
2: Relaxation.
0: C'est trop bien. Ah oui, moi je fais un truc super sympa. Je fais dimanche, s'il pleut pas, la Distinguished Gentleman's Ride. C'est un tour en moto avec mes copains de Triomphe. On va rouler et d'ailleurs dans toute la France. Il y a plein de rides comme
1: c'est
0: ça. On va rouler, voilà, pour lutter contre les maladies des hommes, en l'occurrence le cancer de la prostate. On va essayer de récolter des dons et voilà. Et il faut être bien habillé. C'est bon, je sais pas comment je vais m'habiller.
1: Tu mets un nœud pape?
0: Bah il faudrait, mais j'en ai pas. Mais il faut être bien habillé, donc il faut.
2: Il faut
0: être bien habillé motard à l'anglaise.
1: Ouais.
0: Tu vois, genre jean brut, des belles chaussures. Bah, je sais pas, je demandais à ma chérie.
1: Tu as demandé à Karine, ta personnelle chopeuse.
0: Bon, si vous me croisez, on sera sur la route avec la Distinguished Gentleman's Ride ce week-end. Ce sera dimanche précisément. Bisous, mes chéris, on se retrouve lundi.
1: Ouais, bon week-end.
0: Barbecue, peut-être.
1: Merci.
0: Ciao.
1: Au revoir.
3: Et merci d'être venu, évidemment.
4: Au revoir, Alexis.
3: Au revoir.
4: Au revoir.
3: À la semaine prochaine.
4: Oui. En pleine forme.

C'est vendredi, youpi, c'est Tertel de mon nom et Alexis. Vous aimez le son pop rock up tempo in the mix. Vous allez adorer la pop rock partie des 22h avec Mike et Lauren. Pour patienter, on chantera in French entre 20h et 22h grâce à Made in France. Et maintenant, laissez-moi vous offrir Sienna Spyro. La jeune anglaise sera en concert unique le 24 mai du côté de l'Élysée Montmartre à Paris. Elle a également participé à la bande-son du film Le Diable s'habille en Prada 2. Et ce soir, on partage son dernier single plutôt paisible. Voilà Die on This Hill sur RTL 2.

0: The Odds sur RTL 2 ce soir. Gabriela, le groupe était présent dans votre drive RTL 2 il n'y a pas si longtemps. Le replay de leur interview est sur RTL2.fr. 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Holly Humberstone est dans notre playlist ce soir. J'ajoute Oasis et U2 en RTL 2.
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0: On écoute Superbus et Kyo.

Un bon oasis, ça fait toujours le job, hein. Sur RTL 2 en 1994, l'album Definitely Maybe en extrait Whatever. 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D'ici là, notre vendredi apporte Holly Humberstone. Elle est anglaise. Vous pourrez la voir en concert à Paris au Trabendo le 15 septembre. Et le single qu'on partage est issu de son deuxième album Cruel World, disponible depuis avril dernier. Écoutez To Love Somebody sur RTL 2.

0: Cardin sur RTL 2, bientôt 20h, bientôt Made in France. Avant d'en profiter et de découvrir nos artistes Frenchy du moment, j'ai mis de côté Vinos, Lana Del Rey et Linkin Park sur RTL 2.
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3: On aime le dernier Muse. Be with you sur RTL2.

16 sur RTL de Jeunes et Cons, 16 ans en tournée, c'est carrément d'actualité. Hein. Sa tournée des Maudits débutera le 12 novembre pour se terminer le 30 janvier 2027. Une dernière date où le chanteur a prévu un concert marathon de 8h à Paris Adidas Arena. Et puis côté tarif, notez qu'il faudra débourser pour ce final 386 euros. Ça parle d'être là, nous sommes en plein Made in France jusqu'à 22h. Dans le rayon nouveauté, laissez-moi vous présenter Manon Lisa, le petit pêcheur sur RTL 2.

0: RTL 2, un artiste présent pour les 10 ans du Double Expresso le 22 mai, c'est Jérémy Frérot avec son titre Frérot. Greg, Justine et toute l'équipe seront aussi entourées de Skip the Use, Mika, Kyo et Superbus. Ça va être un moment intense aux élites de Lille. Made in France, la suite, c'est encore du beau monde pour le week-end, évidemment. Oshi, par exemple, M. Et puis j'ajoute Vernis Rouge sur RTL 2.
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Bon week-end avec RTL 2. Demain, entre 19h et 20h, vous serez évidemment là pour votre dose de classique rock by Carole Vega. Le programme sera encore riche, hein, avec par exemple Eagles, John Jett, The Clash et beaucoup d'autres. Bref, c'est immanquable. Pour le moment, restons...

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0: Palmas ce soir sur RTL 2. Le son pop rock Frenchy poursuit sa route et dès 21h, la seconde partie nous offrira Patrick Coutin mais aussi Julien Doré entre autres. On a le temps de croiser Jean-Louis Aubert, 4 Centuries avec Calogero et aussi Serge Gainsbourg sur RTL 2.
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1: Ça, c'est le dernier Sam Sauvage. Je suis pas beau.

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Bon week-end avec RTL 2, il se passe pas mal de choses hein, dans votre radio pop rock. Tenez par exemple dimanche, rendez-vous avec Ophélie Meunier, elle sera là-bas à midi pour Off, avec nos copains du matin, Greg Hacher et Justine Salmon. Un petit peu plus tard, Foudre by Wax, ça c'est entre 19h et 20h. Wax a invité la chanteuse Zioa, je n'oublie pas, Matt Bastard et Bastard Songs dès 21h. Et puis Tonton Z forcément pour Pop Rock Station by Zegut entre 22h et midnight. 7 jours sur 7, ça c'est le nouveau Alan VD. Et c'est sur RTL2 Made in France.

0: Marine sur RTL de Escrow. Marine en concert un petit peu partout, hein, que ce soit dans les festivals ou dans les salles, vous ne pouvez pas la manquer. Toutes les dates se retrouvent sur ses réseaux. Tout le son pop rock Frenchy va continuer de colorer notre week-end. Je vois Jean-Jacques Goldman tout à l'heure, Louane, et puis j'ajoute Adoshin sur RTL 2.
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0: Vous attaquez sur RTL 2 les nuits parisiennes. Gaëtan Roussel, quant à lui, repart en tournée dès le 16 mai, c'est-à-dire demain, avec votre radio Pop Rock. Ça fait plaisir. Pour en savoir plus, venez faire un tour sur le site maison 1, RTL2.fr. Une autre artiste qu'on aime beaucoup, c'est Louane. Elle va nous apporter un sixième album très bientôt. Et dedans, on retrouvera ce morceau qui raconte l'histoire d'une personne marquée par une relation toxique et qui tente de reprendre le contrôle. Écoutez, conduite sur RTL 2, Louane.
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1: Jean-Jacques Goldman sur RTL 2. Mike et Laurent sont dans le coin et dès 22h, pop rock partie le mix, histoire de faire la fête, les foufous et plus encore. Avant de les rejoindre, fermeture de la session Frenchie, je vois Niagara, Kyo et Superbus sur RTL 2. Kyo et Superbus, ça me dit quelque chose ça.
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3: Ça, c'est Zawi avec Stéphane, Love Noir sur RTL 2.

0: Alors je dois m'en aller, Niagara oui. sur RTL 2, bah salut, à plus dans le bus.
1: Tu l'as fait exprès hein, pour ton dernier titre de la semaine.
0: Eh, c'est ça, bah ouais, il faut. Ouais. J'ai pas de lumière sur mon vélo, tu sais, donc faut pas que je tarde trop. Comment ça va?
1: Écoute bien Alexis, ça va très très bien. Semaine cool quoi, un peu pluvieuse.
0: Oui.
1: Un joli petit pont. Et
0: c'est
1: puis
0: clair.
1: La semaine prochaine, vendredi prochain, ce sera une soirée un peu particulière, hein, on vous le rappelle, puisqu'on
0: oui.
1: fêterons les 10 ans du double expresso RTL 2,
0: oui.
1: Greg Justine, qui seront évidemment aux commandes de ce double expresso
0: Absolument.
1: Le soir, en direct de Lille et du Zénith.
0: Absolument.
1: Oui, j'ai un peu la voix cassée si tu...
0: Je pense que t'as fait la fête, toi, cette
1: semaine. Un peu, ouais.
0: Ah, bravo, et tu vas encore continuer avec Laura de
1: Eh bah, oui,
0: ouais.
1: on est comme ça, qu'est-ce que tu veux, on changera
0: mentalité.
1: Pas.
0: Belle mentalité.
1: Bah oui. Allez, bon week-end, Alex.
0: Bye bye.
1: En route pour le mix de Pop Rock Party, il est 22h. Très heureux de vous retrouver avec Laurent. Nous voilà donc partis pour les 3 heures de mix pop rock. On va encore évidemment se faire plaisir tout au long de cette soirée avec un premier set où l'on va croiser Fleetwood Mac, Sophie-Lix Baxter, Chappelle Roan, le Vogue de Madonna et puis le New Yorkais Samber. Ça c'est une belle découverte pop rock RTL2. Le voici dans le mix de Pop Rock Party, tout mixé par Laurent.

0: Ça, c'est l'effet quand on arrête la platine. Chapelle Roanne dans le mix de Pop Rock Party. Vous venez d'arriver, alors vous tombez parfaitement bien parce qu'on vous a réservé évidemment du classique, de la nouveauté et puis les incontournables comme à l'instant Chapelle Roanne, comme le classique de Fleetwood Mac. Et puis ça va se poursuivre avec Empire of the Sun, avec Taylor Swift, avec Dua Lipa ou encore le No Tomorrow de Orson. Le mix de Pop Rock Party qui revient juste après ça.
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0: Oulapi avec le groupe The Absence et Push That Song. On va rester d'ailleurs un peu dans cette ambiance avec John Newman et son Love Me Again. Il y a le nouveau Teddy Sims qui va arriver. Et puis The Jackson, c'est juste après les Jackson 5 au moment où ils ont quitté la Motown pour une nouvelle maison de disques. Et il y a eu ce fameux Can You Feel It que l'on s'écoutera dans un court instant dans le mix sur RTL 2.
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0: 3h23, c'est un week-end chargé, week-end où l'on retrouvera entre autres Ophélie Meunier dimanche midi pour son émission Off qui recevra notre duo matinal. Il s'agit bien sûr de Greg et Justine, le double espresso RTL 2 et ce à une semaine tout juste évidemment de cette grande soirée pour fêter les 10 ans du double espresso. Ce sera en direct du Zénith de Lille, tout cela sera évidemment à vivre sur RTL 2 et sur l'application RTL2, RTL2.fr. Retour dans un court instant du mix de pop rock party avec Loran. Les Spink Doctors seront là. Muse, Orchestral Manoeuvre in the Dark et puis un joli souvenir New Wave. Alive and Kicking, Simple Minds débarque dans un court instant sur RTL 2.
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0: RTL 2, le mix de Pop Rock Party, c'est comme chez Francis Zegut, Pop Rock Station. On a aussi nos petites pépites dans le mix avec Lauren, avec un instant Fun Loving Criminals. Retour dans un instant, prochain quart d'heure pour nous amener à minuit, puis une toute dernière pause qui va arriver. Ça va aller très très vite pour rejoindre George Michael, PM Down ou encore les Red Hot Chili Peppers. Restez bien là, retour de mix dans un court instant sur RTL 2.
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0: RTL2, quand on roule dans la voiture, il faut du Chris Rea. C'était On The Beach, un de ses nombreux succès. Il a sorti pas moins de 25 albums, Chris Rea. Il nous a quittés il y a quelques mois, c'était en décembre dernier. Alphaville, Broski Beat, on va rester encore un peu dans le son 80. Également présent Lady Gaga, Daft Punk, Gorillaz ou encore U2. Dernière partie de Pop Rock Party, le mix qui reviendra évidemment samedi soir à partir de 22h, toujours avec Lauren. Profitez, le mix, ça repart.
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Keep the You sur RTL2. 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